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1: Valérie, bonjour.
2: Bonjour Patrick.
1: Et merci d'être venue malgré cette chaleur. Comment ça va?
2: Malgré d'autres obligations.
1: Ça va, malgré d'autres obligations.
2: Très bien dans le studio de Radio Coteau.
1: Un peu chaud.
2: Un petit peu chaud. Mais nous sommes nombreuses, nombreux.
1: On est bien entourés aujourd'hui. Hein, comme d'habitude. Hein.
2: Bien sûr, toujours.
1: Alors.
2: Et nous allons parler de Lectour.
1: Ah oh oui. On va faire un tour du côté de Lectour.
2: Oui, tout à fait. Avec Martha et Laura, bonjour.
3: Bonjour.
2: En cœur, comme d'habitude.
1: C'est même plus la peine de les présenter, tu sais.
2: On va quand même redire qu'elles viennent du centre photographique de Lectour. Vous êtes là toutes les deux pour nous parler de l'actualité et de l'été, bien entendu.
4: C'est ça.
2: Et vous êtes venues accompagnées. Bonjour.
5: Bonjour.
2: Alors, vous voulez bien dire votre prénom dans le micro?
5: Moi, c'est Noé et je suis en stage de seconde au centre d'arrêt de photographie de Lectour.
6: Et moi, c'est Léa, je suis en service civique au centre photographique.
2: D'accord, très bien. Et puis nous avons quelqu'un d'autre qui vient également de Lectour.
1: C'est incroyable.
2: Bonjour.
1: Lectour.
2: Bonjour. Alors, qui es-tu?
7: Je suis Hélène Fleck et je viens de reprendre la librairie du Cochon Bleu à Lectour.
2: Ah ben voilà, c'est pour ça que Lectour est venu en nous. C'est beau. On va peut-être commencer. Oui.
1: Et on n'oublie pas que nous aussi, nous avons une stagiaire de seconde, Faustine, qui est toujours avec nous.
2: Toujours souriante.
1: Toujours souriante, oui.
2: Peut-être qu'on va commencer par le Cochon Bleu.
1: Ah ben oui, parce qu'on ne connaît pas le Cochon Bleu. Et on ne connaît pas Hélène, c'est la première.
2: Non, on connaît des personnes qui la connaissent.
1: Des personnes qui la connaissent? Si, peut-être, oui.
2: Oui.
1: Par famille interposée, on connaît Hélène.
7: Voilà, exactement.
2: Alors dis-nous, qui es-tu? Donc tu t'es présentée déjà, mais je te repose la question.
7: Alors, je suis Hélène Fleck, je viens de finir mes études, j'ai 24 ans, je viens de faire un BUT métier du livre et du patrimoine, option librairie, suivi d'un master en sociologie de la littérature jeunesse. Et donc, l'opportunité s'est présentée de reprendre la librairie du Cochon Bleu, donc je me suis positionnée et voilà.
2: Ouais, très bien, tu es originaire du Gers?
7: Pas du tout.
2: Alors, d'où es-tu?
7: Vraiment pas. Donc, je suis née en Guyane française et j'ai fait la plupart de mes études sur Bordeaux. Donc là, je viens de Bordeaux.
2: Donc, tu découvres la région? Tu connais un petit peu le Gers?
7: Ça fait un an et demi que je vis avec mon compagnon dans le Gers, donc je connais un petit peu.
2: D'accord, c'est pour ça que tu as choisi le Cochon Bleu?
7: C'est parce que l'opportunité se présentait.
2: Oui.
7: Il n'y a pas beaucoup de librairies à vendre dans ce cadre-là, qui est un cadre assez rural, on va dire, entre guillemets, et qui m'intéressait. Donc ça aurait été ailleurs. Mais là, l'opportunité s'est présentée sur Lectour. Donc
2: d'accord.
7: Voilà.
1: Quand tu faisais tes études, tu avais cet objectif d'acheter une librairie? Oui, d'ouvrir une librairie.
7: Oui, et particulièrement dans un secteur rural où je pense que le maillage culturel est particulièrement important. Donc ça a été le sujet de mes études, la librairie du point de vue rural en France. Donc oui, c'était mon objectif principal.
2: Ah oui, la voie était bien tracée.
7: Oui.
2: Et pourquoi la ruralité? Puisque si tu as fait tes études à Bordeaux, c'est quand même une ville.
7: Parce que mes grands-parents vivent dans le Lot-et-Garonne, dans une campagne assez peu représentée culturellement, on va dire. Et c'est vrai que le manque de points, la librairie, mais quel que soit finalement le secteur culturel, c'est vraiment quelque chose qui manque énormément. Donc ça m'a tout de suite beaucoup intéressée et beaucoup interpellée, surtout quand dans les grandes villes, on voit beaucoup de librairies ouvrir les unes après les autres. Il y a une surconcentration à ce niveau-là et pas du tout en milieu rural. Donc ça m'a beaucoup interrogée sur toute la chaîne du livre. C'était un point culminant de mes études, cette interrogation.
2: Et qu'est-ce qui t'a le plus marqué justement dans les recherches que tu as faites pour obtenir tes diplômes?
7: Déjà le manque de librairies en milieu rural et puis un petit peu ce côté hautain et prise de haut de la chaîne du livre, que ce soit des éditeurs ou des diffuseurs, avec une phrase qui revient assez souvent, on ne lit pas en campagne.
1: Quel affront.
2: On lit beaucoup à Radio Coteau.
1: Oui. On lit, on a même de la lecture radiophonique.
2: Oui. Aussi, oui. On a souvent des auteurs, des autrices, des éditeurs, des éditrices. Et beaucoup de salons du livre aussi. Et donc, ensuite, tu t'es spécialisée dans la littérature jeunesse?
7: Oui, j'avais volonté de poursuivre mes études parce qu'après 3 ans, je trouvais ça un petit peu court, même si les opportunités professionnelles ont quand même été assez nombreuses. Donc je me suis orientée vers quelque chose qui poursuivait mes études. Donc oui, j'ai continué en métier du livre, mais en jeunesse, et plus particulièrement en bande dessinée jeunesse. Donc j'ai fait 2 ans de master Mm-hmm. Et là, j'en sors.
2: Tu as découvert des auteurs, des autrices, des illustrateurs, illustratrices qui te plaisent particulièrement ?
7: Je ne me suis pas vraiment intéressée sur ce point-là, parce que moi, je suis vraiment retournée aux sources en fait, historiques de la bande dessinée en général. Et mon questionnement, c'était de savoir si la bande dessinée jeunesse était apparue avant la bande dessinée adulte d'aujourd'hui, parce qu'aujourd'hui, il y a une vraie méprise de la bande dessinée jeunesse, même de la bande dessinée en général, avec des phrases comme « c'est pour les enfants, c'est pas de la vraie lecture », ce genre de choses.
2: Non, c'est faux.
1: C'est faux, c'est faux. Hein. Ouais. Alors, je témoigne.
2: Grand amateur de BD avec nous.
7: Et moi, on entend beaucoup ça en librairie, avec des parents qui essayent de faire lire des vrais livres à leurs enfants, donc pas de bande dessinée, pas de manga, ce genre de choses. Et en fait, j'ai voulu prouver que la bande dessinée jeunesse était un mouvement apparu bien avant la bande dessinée adulte. En fait, c'est le cas. Donc, on ne peut pas dire que la bande dessinée jeunesse ne soit pas un style à part entière.
1: Et alors, ça a apparu à quelle période ?
7: Vers 1860 à peu près, avec un premier auteur français qui dessinait ses élèves, en fait, pour essayer de les intéresser un petit peu plus à ses cours, et ainsi de suite. On a vu apparaître l'image pour l'enfant, en fait, avant tout. Et puis après, en fait, les codes ont été repris par la bande dessinée adulte, mais avant tout, ça a été créé pour la jeunesse, en fait. Voilà.
2: C'est dans ce sens-là, et pas dans l'autre.
7: Exactement.
1: Tu vois, moi, j'aurais cru le contraire. Hein.
2: Est-ce que ça veut dire que dans ta librairie, il y a un rayon plus particulier pour la bande dessinée ?
7: Pour la bande dessinée et pour la jeunesse aussi, oui.
2: Oui.
7: Ouais. La bande dessinée qui était déjà relativement bien représentée à la librairie, vu le rayon qu'elle avait, même si c'était peut-être pas forcément à jour, va être quand même beaucoup mieux représentée. La bande dessinée jeunesse aussi et le manga aussi. Mm-hmm. Ouais, il y aura un peu de diversité.
1: Quand tu as... Oh Laura, vas-y, je t'en prie. Laura, vous êtes mon invitée, Laura, je vous écoute.
3: On a le droit de poser des questions.
1: Évidemment, aussi. Évidemment.
3: Les trois, on a des questions. Est-ce que tu vas faire des travaux ? Tu as prévu de faire des choses ? Ils avaient des cuisines, non ?
7: Oui.
3: Tu vas garder les cuisines, tout ça ?
7: Alors actuellement, il y avait un repas en fait à midi. Donc moi, c'est pas du tout mon cœur de métier, donc le repas va complètement disparaître. La librairie sera fermée entre midi et 14h, mais le salon de thé va rester. Et là, actuellement, durant deux semaines, effectivement, on est en travaux, donc on en a de partout.
3: Donc ça sera plus grand, il y aura plus de livres.
7: Alors plus de livres, oui, mais au niveau de l'espace de vente, ce sera le même. Juste moi, je rajoute des bibliothèques de partout pour compléter mon offre au maximum.
3: Trop bien. Faire.
1: Alors justement, quand tu es tombé sur cette opportunité d'acheter une librairie à Lectour, est-ce que tu as visité, tu as regardé tout ce qui se passait dans Lectour ou aux alentours, c'est la richesse culturelle de ce coin du Gers ?
7: Bien sûr, je me suis quand même relativement intéressée à ce qui se passait, et puis étant un commerce dédié à la culture, c'était important de connaître les acteurs culturels de Lectour aussi. Donc oui, je me suis renseignée.
1: Et tu allais rencontrer justement ces acteurs-là ? Tu en as croisé quelques-uns ou pas ?
7: Et malheureusement, pas encore.
1: Pas encore.
7: Aujourd'hui, du coup, oui.
2: Heureusement que nous sommes là.
1: Là, tu rencontres des pépites aujourd'hui. Laura et Martha, oui, incontournables.
2: Et donc, pour revenir un petit peu sur l'histoire du Cochon Bleu, c'est une librairie... café-librairie qui avait fermé avant que tu ne le reprennes.
7: Pas du tout, la transition a été assez rapide. Donc là, l'ancienne libraire a fermé au 15, et donc moi j'ai tout de suite repris pour faire
2: 15 juin.
7: Oui, au 15 juin.
2: Ah oui, effectivement, oui. D'accord,
7: c'est ça. Donc là, ça fait deux jours qu'on est en travaux. Donc pendant deux semaines, effectivement, il y aura une transition où c'est fermé, mais après, c'est moi qui rouvre tout de suite.
2: Tu dois avoir hâte.
7: Oui.
1: Au 1er juillet, c'est ça ?
7: Au 1er juillet.
2: Nous aussi, on a hâte. Ça se situe où, à Lectour, par rapport au centre photographique de Lectour, puisque nous ne connaissons que cela ?
7: C'est dans la rue Nationale, donc c'est à l'entrée en fait, de cette rue, par rapport au centre de photo qui est vraiment au fond, au bout de la rue. Moi, je suis au début de la rue, au niveau de la cathédrale.
2: D'accord, très bien, comme ça on a l'adresse.
1: Un bel endroit.
2: Oui. Et tu as choisi de garder le nom.
7: Exactement. Voilà. Bon, ça, on nous a relativement appris durant nos années d'études que quand on reprend une librairie pour ne pas choquer les clients avant ou les perdre, on conserve le nom d'origine.
2: D'accord.
1: Et on connaît l'origine
2: de ce
1: nom.
2: Le bleu de Lectour, on imagine. Mais
1: pourquoi cochon ?
7: Et alors, elle m'a expliqué qu'en fait, c'était une boutade avec un de ses amis très personnels. Donc, ça avait abouti à ce que ça donne le nom de la librairie. Mais qu'on puisse rentrer dans les détails.
2: C'est original pour une librairie.
7: Oui.
1: Bon, oui, on ne voit pas trop le lien. Mais
2: visiblement, il y avait des repas à midi. Ce
1: que vous dites. Mais oui, c'est ça aussi. Oui, c'est vrai. Oui.
2: Donc, peut-être qu'on mangeait du cochon.
3: Peut-être.
2: on ne saura pas vraiment. Est-ce que tu as prévu des activités particulières autour du livre, autour de la lecture, ou c'est encore en réflexion ?
7: Non, il y aura des animations, j'espère assez régulièrement, parce que je considère que c'est le rôle d'une librairie que d'apporter aussi cette mouvance culturelle, de pouvoir proposer des animations, des activités à la librairie. Et la première qui arrivera, ce sera le 16 juillet, il y aura une autrice en dédicace pour inaugurer. Bon, ce sera 15 jours après l'ouverture, mais il y aura une inauguration avec un petit vin d'honneur et de quoi grignoter avec l'autrice en dédicace à la librairie.
2: Et on peut savoir qui c'est ?
7: L'autrice, c'est Madame Natacha Hochmann pour son dernier livre, La Canne verte. C'est une lectoroise d'ailleurs.
2: Ouais. Voilà.
1: Et maison d'édition ?
7: C'est L'Harmattan.
1: L'Harmattan.
7: Ouais.
2: Il y a la tour qui nous submerge aujourd'hui.
1: Mais on aime.
2: Oui, tout à fait. On écoute une première pause musicale.
1: Choix de Yélène, un grand classique de Monsieur Freddie Mercury et du groupe Queen.

0: Tu reprends pas encore,
1: Valérie ? Non, non, non, j'étais en train de discuter.
0: Mais tu fais bien, tu fais bien. Merci pour ce choix, Hélène.
2: Merci à vous.
0: Ça a mis le studio en joie.
1: Surtout toi.
0: Oui, surtout moi, oui. J'adore cette chanson.
1: Mais voilà, voilà. C'est un très bon choix, alors.
0: C'est vrai, c'est festif, positif, je sais pas, ça... Ça me fait vibrer.
1: Ce choix, Hélène.
2: Déjà parce que j'aime beaucoup Queen, je pense, donc ça coulait de source. Et puis c'est aussi pour moi Don't Stop Me Now dans mon projet.
1: D'accord. Donc hors antenne, nous parlions un petit peu de l'organisation de la librairie Le Cochon Bleu avec donc un rez-de-chaussée, on va dire. Oui. La section est réservée plutôt aux adultes.
2: Et aux romans et à la pochothèque, oui, principalement actuellement.
1: Et on descend.
2: Exactement.
1: Dans les sous-sols de lecture. Et là, on trouve
2: La jeunesse, la petite enfance, la bande dessinée et très bientôt le manga, la romance, les jeux de société aussi.
1: Ah oui, aussi. Ouais, t'as une partie ludothèque.
2: Plus restreinte, mais il va y avoir un petit peu d'art créatif et de jeux de société.
0: Mm-hmm. C'est dans un sous-sol? C'est, oui. Ça, je trouve ça incroyable.
2: Au lieu de monter, on...
0: Ouais, ouais, on va, ouais. Ça fait un peu caverne, un peu, c'est top. On va découvrir des pépites.
1: Mais il y aura une table avec les nouveautés de tous les...
2: Exactement.
1: Tout le lectorat.
2: Exactement. À l'étage, enfin, du coup, au rez-de-chaussée, là où il n'y avait auparavant que la littérature, j'ai envie d'intégrer tous les mm-hmm. styles pour que quand on rentre dans la librairie, voilà, il y ait de tout dès le premier abord.
1: Et ça donne envie.
0: Ouais. Alors, tu vas ouvrir le 1er juillet, c'est aussi pour attirer les touristes, je suppose, aussi. Enfin, dans l'espoir que...
2: Oui, voilà. Bah, c'était un lieu qui était déjà très fréquenté par une clientèle touristique avant que je ne réouvre. Donc, du coup, me couper en fait de cette période, c'était pas envisageable pour une reprise de librairie. Donc oui, je réouvre au 1er juillet aussi pour ça.
0: Alors, je crois, Martha, qu'il y a une population autour de Lectoure, beaucoup anglaise, hollandaise, allemande, pas mal. Est-ce qu'il y aurait des rayons en anglais, enfin en langue étrangère ou pas, dans ta librairie?
2: Oui, une proposition en anglais. Alors, assez restreinte, parce qu'au niveau des éditeurs, ça reste assez compliqué, en fait, de faire venir des livres. Enfin, c'est un petit peu compliqué sur ce plan-là, mais il y aura quand même une sélection de livres en anglais, normalement, si tout se passe bien.
1: On continue avec notre exploration culturelle de Lectoure. Est-ce que tu as découvert autre chose que le Centre national de la photographie de Lectoure, dont tu veux parler peut-être pour la vie culturelle, même si on a bien compris, tu n'as pas encore eu le temps d'explorer.
2: Oui, voilà, j'ai quand même été relativement prise. Donc du coup, je me suis concentrée surtout sur mes collègues du centre culturel, du centre de photographie. Du coup, malheureusement, je ne sais pas répondre à la question.
1: Mais petit à petit. Oui, parce que autre question que j'avais, en fait, tu découvres une ville aussi.
2: Exactement. Mmh. Exactement. Mmh. Oui, là, c'est un peu le plongeon.

0: également, et j'ai fait le nécessaire pour aussi avoir des maisons d'édition plus indépendantes, donc des diffuseurs plus moins connus, on va dire, pour essayer d'avoir vraiment un très large choix. Je pense par exemple au diffuseur Macassar ou Belles Lettres, ce genre de choses, pour avoir vraiment un fond éclectique.
1: On aime l'éclectique.
2: L'éclectisme sur Radio Coteau, c'est vrai. Martha.
1: Martha. À toi de nous présenter l'été photographique de Lectour.
3: Ah, avec grand plaisir. En tout cas, le bienvenu.
1: Merci beaucoup.
3: Nouveau cochon bleu. Oui, cette année, donc l'été photographique qui commence le 11 juillet. Cette année, notre commissaire invité est Lilian Froger, qui est directeur de l'imagerie à Lannion, donc en Bretagne. Et aujourd'hui, et cette année, le thème donc de l'été photographique, c'est le titre, c'est Au ras du réel. Donc, c'est ce qui évoque le presque rien. C'est des artistes qui ont des pratiques liées à l'imperceptible. Voilà. Donc, c'est Lilian nous propose de prendre le temps devant les œuvres pour regarder en détail des choses qu'on n'aperçoit pas au premier abord. On est sur 4 lieux cette année, donc le centre d'art et de photo, on a l'école Bladet comme les années précédentes, la Lograin et la Cerisaie. Donc ça fait notre petit parcours comme d'habitude.
1: Ouais, dans la ville.
3: Voilà, dans la ville.
4: On s'est vraiment concentré sur les lieux emblématiques de l'été photo. D'habitude, on a les extérieurs, donc ça change chaque année. Mais cette année, on s'est concentré sur les 4 lieux qu'on a tous les ans, quoi.
3: Les lieux phares, quoi. Voilà.
1: Donc à chaque endroit, plusieurs photographies seront exposées.
3: Oui, plusieurs artistes. Donc au centre d'art et de photo, on a un artiste japonais qui s'appelle Yamamoto Masao. Donc c'est un travail très poétique. Il fait des tirages lui-même. Et ensuite, il a une procédure pour vieillir et teinter les tirages. Il travaille avec des tirages très petits, presque aussi petits qu'un timbre. Mais là, on va montrer des œuvres un peu plus grandes, mais ça reste quand même des petits formats. Et il fait des installations sur le mur, un peu comme des constellations. Voilà, de petites images de nature, de plantes, d'animaux. Donc voilà, c'est très poétique. D'ailleurs, la photo de couverture, c'est une photo de lui que vous pouvez voir
1: sur... qui est très belle, que nous mettrons...
3: Sur les affiches.
2: Voilà. On va avoir droit à une grande affiche.
4: Oui, on t'en donne une après, t'inquiète pas.
1: C'est magnifique.
4: Et cette exposition est prolongée jusqu'au 13 décembre. C'est la seule du festival qui reste au Centre d'art et de photographie.
3: Voilà, donc à la rentrée, on continue avec Yamamoto. Ensuite, je passe à la Lograin, où là, c'est une expo collective, donc qui rassemble 4 artistes, 4 jeunes photographes, artistes photographes. Donc, Jonas Fortini, qui lui se concentre sur les fonds marins. Donc là, on a la notion de l'imperceptible, parce que plus on descend dans la mer, moins s'en voit, plus les couleurs changent. Enfin, des couleurs disparaissent, en fait, quand on descend dans les fonds marins. Donc, c'est des photos un peu mystérieuses, presque un peu floues, des fonds marins. Ensuite, Colline Jourdan, qui était une ancienne stagiaire.
4: Oui, une ancienne stagiaire, une ancienne bénévole. Ouais. Donc, c'est toujours quelque chose qui revient à l'été photographique de Lectour. Oui. On a des bénévoles qui deviennent artistes, des stagiaires qui deviennent artistes ou qui deviennent salariés. C'est vraiment quelque chose qu'on...
2: C'est une tradition.
3: Un peu
4: voilà,
3: une tradition.
4: Presque.
3: Hein. Ouais. Et Colline, elle s'est concentrée sur les anciens sites minières. Et donc la pollution que cette industrie a pu avoir effet sur la nature, mais qu'on n'aperçoit pas. Et elle a une technique où elle vient développer des photos avec l'eau de rivière polluée en Espagne. Et du coup, au développement des photos, on retrouve des traces, des couleurs, des taches, des choses qui paraissent presque beaux. Mais il y a ce contraste entre du coup
2: c'est de la pollution.
3: L'esthétique et en fait la vraie raison de ces tâches, donc qui est la pollution dans l'eau. Luc à l'église, qui lui aussi a des procédés intéressants pour prendre ses photos, il s'est intéressé au moment où on s'endort. Qu'est-ce qu'on voit quand on s'endort? Donc il a une
1: voir
3: une sorte de poire, voilà, qui fait que quand la presse on lâche, quand il s'endort, la,

0: La photo est capturée. Et donc, à premier abord...
1: Ah non, mais c'est une vraie expérience.
0: C'est une vraie expérience. Oui. À premier abord, on voit ces trois photos de paysages. Voilà, on se dit, ok, très joli paysage. Et du coup, avec un peu de temps et de lecture, on se rend compte que c'est des prises de vue du coup, au moment où il bascule entre la vie et le rêve. Mmh. Et il travaille aussi, comme Colline, cette technique de développer à l'endroit où on prend la photo. Lui, il prend une photo donc, d'un paysage et ensuite il revient au même endroit pour le faire développer dans la nuit. Donc au lieu d'avoir une chambre noire, il transforme ses environnements en chambre noire.
2: Quand c'est la nuit.
0: Voilà. Et pour finir du coup, oui, Léonie Pontdevy qui, elle, j'aime beaucoup son histoire. Son père a relevé la météo toute sa vie, donc d'un très jeune âge. Il relevait la météo et Léonie donc, s'est inspirée de ça pour montrer un peu le changement climatique, démontrer un peu ce changement climatique et l'état drastique en fait, de la planète à travers ses photos et aussi du coup, les relevés de son père et bascule un peu entre ça. Donc voilà, l'expo collectif à la Halle se concentre vraiment sur le paysage, la nature. Ça s'appelle Terrain Propice d'ailleurs, l'expo s'intitule Terrain Propice.
2: Ça relie les quatre artistes.
0: C'est
2: les quatre
0: ça.
2: Artistes, pardon.
0: Exactement.
1: C'est quand même étonnant, à chaque année, c'est une originalité totale.
0: Ah quoi. Oui,
3: on fait en sorte que ça le soit.
1: Non, mais c'est impressionnant, hein, franchement. Hein. Que ce soit dans l'œuvre ou dans la façon de développer, enfin, il y a toute une histoire.
0: Ah oui, bien sûr, oui.
2: Et puis, ils sont liés en étant quand même quatre univers différents.
0: Ouais. Quatre univers complètement différents, mais on a quand même cette question du coup, de l'imperceptible, de la nature, et voilà, et le climat, et voilà.
2: Donc ça, c'est à la Halle au Grain.
0: Ça, c'est la Halle au Grain, ouais.
1: Non, je viens de percuter, donc peut-être que toi, jeune stagiaire, ou toi, jeune service civique, vous reviendrez au centre de photographie de Lectour en tant que photographe.
4: Bah peut-être, hein, qui
1: sait. Ah oui.
2: On voilà. Passe à un autre lieu.
0: Ouais.
3: Oui, on peut passer aux artistes de l'école Bladet. Donc ce sera au rez-de-chaussée Aline Bovard-Rudaz, qui est une artiste suisse, qui s'intéresse à l'histoire des radiumineuses. Donc les radiumineuses, c'est des femmes suisses qui ont été travaillées dans des usines de montres. Et à l'époque, on mettait du radium sur les cadrans. Donc on demandait aux femmes de mettre ce radium sur les cadrans et parfois elles l'emmenaient à la maison. Et le radium, c'est quelque chose de nocif, de radioactif. Et donc Aline Bovard-Rudaz s'intéresse à cette histoire-là. Elle a des photographies phosphorescentes, elle a des archives. De coupons, de journaux qui demandaient aux femmes de venir postuler à ce poste. Voilà. Et ensuite, à l'étage, on va avoir Charles Thieffen, qui est un ancien photojournaliste de guerre, qui était reporter sur les zones de conflit, et qui a décidé d'arrêter pour devenir photographe et s'intéresser davantage à la vie quotidienne des personnes. Donc là, en l'occurrence, c'est les Irakiens. Il va beaucoup en Irak, il vit entre la France et l'Irak. Et il montre cette vie quotidienne des gens qui veut aussi, son souhait, c'est de montrer l'envers de la guerre, que ces gens continuent à vivre à côté, qui sont humains, qui c'est pas seulement la guerre. Et donc voilà, c'est très intéressant comme travail à Bladet, comme le reste d'ailleurs. Hein.
2: Oui, il y a un côté un peu plus sociologique.
3: C'est ça, exactement.
2: Historique aussi.
3: Et ensuite, à la Cerisée, donc c'est la petite maison au-dessus de la Fontaine Diane et du jardin des Huntanais, on va avoir Brune Paris, qui a une formation en herboristerie et qui s'intéresse beaucoup aux plantes, et notamment à ce lien entre la lumière, l'eau, l'obscurité. Ces trois choses sont utiles aussi pour la photographie. Par exemple, la photographie argentique, on a besoin de plusieurs bains dans une chambre noire et la lumière vient faire les photographies. Donc, elle s'intéresse à tout ça et ce que ça fait sur les plantes, notamment les plantes, comment vivent les plantes la nuit. Donc, voilà, ce sera à la Cerisée dans cette petite maison très intime, très cocooning. Donc, voilà.
2: Ça s'appelle les
3: heures. C'est ça.
0: Les heures, ouais. C'est toute une installation mélangée lumière, eau, ses photos. Enfin, ça va être un vrai petit univers.
2: Donc ça, c'est à partir du 11 juillet, vous l'avez dit tout à l'heure. Et donc, hormis la première artiste dont vous avez parlé, ce sera jusqu'à, je cherche la date...
3: Jusqu'au 21 septembre.
2: 20 septembre.
3: 20 septembre, oui, pardon.
2: Oui, on peut rappeler que vous êtes, que les expositions sont ouvertes de 14h à 19h.
3: Tous les jours, sauf en septembre, où on est fermé les lundis et les mardis pour accueillir les scolaires.
2: Mmh. Voilà. Très bien.
0: Et comme d'habitude, il y a toute une programmation du coup autour de l'expo, où tous les dimanches, on a des visites commentées pour les adultes, rendez-vous à l'office de tourisme, et on part faire un petit parcours des expos. Le vendredi, on accueille les jeunes publics, donc ateliers, visites adaptées évidemment aux 6 à 12 ans. Il y a des soirées cinéma, des projections de films.
3: Toujours cette volonté de travailler avec les associations et les commerçants de Lectoure et du coin à Fleurance aussi, puisqu'on va avoir une librairie éphémère à la Halle, comme tous les ans, avec la librairie La Méridienne de Fleurance.
0: Zéro concurrence.
2: Et vous faites des soirées Lectoure aussi en lien avec certaines des expositions.
3: Oui, c'est ça, des Lectoures à voix haute avec l'association Lectoure à voix haute. On va également faire une visite un verre à la main, toujours avec notre partenaire Romain Bourlot de la Terre au Vert, de la cave de la Terre au Vert, le cinéma Le Sénéchal. On va passer deux films qui seront La vie moderne de Raymond Depardon et Le goût du saké de Yasujirō Ozu. Il y a également notre commissaire invité qui va venir le 12 septembre faire une visite de l'exposition de Yamamoto Masao au Centre d'Art. Voilà, c'est assez complet.
2: Ah oui, c'est très complet.
0: Oui, c'est le commissaire qui vient aussi pour le vernissage. Le commissaire et les artistes seront présents pour faire le tour des...
3: C'est ça. À partir de 15h, on fait un tour de toutes les expositions. Les artistes présentent leurs œuvres, leurs travaux. Et avec Lilian Froger. Et à partir de 20h, Fiesta. Fiesta sur la promenade du Bastion.
1: Avec de la musique.
3: Oui, évidemment, il y aura des DJ, des VJ aussi.
1: Ils vont jouer Plantasia.
0: Mais en vrai, on disait dans la voiture qu'il faudrait faire un remix, comme ça on peut danser dessus.
2: Nous l'écoutons.
1: On écoute Plantasia.
2: Oui,
3: belle transition.
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0: Valérie ?
1: Oui.
0: Ça va ?
1: Oui, ça va très bien.
0: Après... C'est mieux maintenant ?
1: Oui, oh oui, nous avons de l'air. Après avoir eu de la bonne musique, oui, ça va mieux. Et toi ?
0: Moi, je vais très bien, un peu chaud, mais ça va, ça va.
1: Crois-tu qu'il fera chaud à Lecto cet été ?
0: En tout cas, il y aura beaucoup de choses à faire,
1: oui.
0: J'ai l'impression. Est-ce que vous pourrez envisager peut-être de travailler ensemble, du coup ?
2: Peut-être, c'est la direction, la prochaine direction qui choisira ou non si on travaillera ensemble.
1: Ce serait avec plaisir.
0: Est-ce que tu imagines avoir une exposition photo, pourquoi pas, ou est-ce qu'il y a la place déjà, peut-être aussi ?
3: Le problème des librairies, c'est qu'il y a beaucoup de bibliothèques au mur. Ouais. On a peu d'endroits pour exposer, mais tout se pense, tout s'imagine, donc je ne ferme pas la
0: porte. Ah, c'est beau ça.
1: Ensuite, quand on fait le parcours, on peut très facilement prolonger la balade. Mm-hmm,
2: complètement. Boire un petit coup à la librairie.
1: Et aller jusqu'au cochon bleu, bien sûr.
0: Et aller voir les vinyles.
4: Ah ben, il faut passer devant le cochon bleu pour aller d'un expo à un autre. Donc.
1: On va avoir beaucoup de choses à faire dans ce que
4: et
1: nous
4: les vinyles, ouais.
2: Tu fais toute la rue nationale.
0: Un week-end, non.
1: Alors, on rappelle peut-être que, bien entendu, le mieux, c'est de venir à Lectour. Toutefois, avant de venir, on peut se rendre sur votre site, centre-photo-lectour.fr.
2: C'est ça.
4: Exactement.
1: Vous êtes, comme ça, on peut avoir toutes les informations au niveau du prix.
2: Au niveau du prix, c'est 10 euros par personne et par entrée, mais il y a la gratuité pour les lectouroises et les lectourois, pour les adhérents et les adhérentes, pour la presse, les moins de 18 ans, les étudiants et les étudiantes en art et en médiation, les personnes à mobilité réduite, les demandeuses d'emploi et les bénéficiaires des minima sociaux. Je voulais aussi rappeler qu'on a Instagram, Centre Photo Lectour, sur lequel toutes les semaines on mettra le programme de la semaine.
1: Parce que c'est riche quand même, on le redit. Hein.
2: C'est ça. Mm-hmm. Donc il y aura le programme de tout ce qui va se passer et ce sera mis en ligne tous les dimanches.
1: Il y a certaines gratuités aussi par certaines journées.
4: Les visites ateliers jeunes publics tous les vendredis sont gratuits, les visites commentées le dimanche sont gratuites. Non,
2: c'est sur présentation.
4: Je dis des bêtises.
2: C'est gratuit sur présentation du pass.
4: Voilà.
2: Donc vous pouvez assister à la visite si vous avez déjà le pass pour les expositions.
4: Oui.
1: Très bien.
2: Et les journées du patrimoine aussi, les 19 et 20 septembre, toute la journée, les expositions sont gratuites et ouvertes. Il faut quand même prendre un billet gratuit pour nous qu'on puisse voir s'il y a eu du monde ou pas. Et ensuite, on peut rentrer dans les expositions gratuitement.
1: Pour l'été photographique de Lectour, vous vous appuyez sur vous-même qui êtes des salariés, mais vous avez aussi des bénévoles.
2: On a des bénévoles, on a une vingtaine de bénévoles qui vont arriver d'ici le 29 juin. Les premiers arrivent le 28 juin. C'est les stagiaires aussi qui arrivent le 28 juin. On prend tous les ans des stagiaires qui vont garder les expositions, pouvoir expliquer les expositions au public, faire les visites, faire les ateliers, choisir les thèmes des visites et des ateliers, être présente et voilà.
0: Qui peut être
1: stagiaire. On salue tous ces bénévoles.
2: Vive les bénévoles.
0: Non, mais qui peut être stagiaire ?
2: C'est des étudiants. Oui. Et on en cherche encore deux.
1: Pas
2: si d'ailleurs il y a des personnes qui sont.
1: C'est un appel que tu veux lancer.
2: Oui.
4: Ouais, donc carrément.
1: Allez-y.
2: Si vous êtes étudiant, étudiante en art.
4: Ou pas.
2: Ou pas d'ailleurs, en communication, en n'importe quoi, si vous êtes très intéressé.
4: Vous êtes même pas obligé d'être en études. Mais il faut juste une convention de stage.
2: Oui, voilà, c'est ça. Donc, c'est plus facile d'être en études pour avoir une convention.
4: Oui, format.
2: Sinon, il faut la payer.
4: Voilà.
2: Donc, si vous êtes intéressé pour venir passer 3 mois à Lectour pour faire de la médiation, de la régie, installer des expositions.
4: Travailler avec les artistes.
2: Les rencontrer, discuter avec eux, travailler avec nous, parce que c'est la plupart du temps, ce sera avec nous. Et découvrir ce beau Gers, n'hésitez pas à postuler et à envoyer votre CV et votre lettre de motivation à coordination2@centre-photo-lectour.fr.
0: Quelle maîtrise.
4: Vous serez logé.
2: Oui, c'est à hauteur de 50 euros par mois, par personne, mais sinon vous êtes logé à 5 minutes. Il reste 2 places.
1: Donc... Chers auditeurs, chères auditrices.
0: Puisqu'on parle un peu de chiffres, du nombre, ça a bien marché l'été photographique 2025.
2: C'était la meilleure année.
0: Mais
2: ouais. On est venu faire un bilan. Pas
0: oui, c'est vrai
2: après.
0: Déjà. Ouais, c'est ma vieillesse, c'est mon âge.
2: Je te ferai réécouter le direct si tu veux.

0: en replay.
1: On a le podcast.
0: Oui.
2: On l'a, oui.
1: Pour aller. Petite question pour Yélène. Tu es visible sur Instagram. Ben, oui. Le cochon bleu, il est sur Insta.
2: Oui. Ouais. Depuis très récemment. Donc, c'est librairie-du-8, le cochon bleu.
1: Ok. Sur Facebook, je suppose aussi.
2: C'est la même chose.
1: Ouais, la même chose. Voilà. Très bien.
3: Comme ça, tu vas mettre toutes les actualités.
2: Exactement. Mmh.
0: Voilà. Trop bien.
2: Là, vous pouvez suivre l'avancée des travaux.
3: Ah, en plus. Ah, oui. Très bien. Bon, on va relayer nous aussi. Est-ce que vous avez quelque chose à ajouter sur l'été photographique ? Est-ce qu'on a fait le tour à peu près ?
0: C'est la deuxième année, nous, qu'on est en cours de démarche pour la labellisation élémentaire, donc avec l'association élémentaire qui est en Occitanie, pour l'éco-responsabilité. Donc ça fait déjà plusieurs années que le Centre d'art et de photographie a envie d'être plus...
4: éco-responsable.
0: Éco-responsable, voilà. Merci. Donc on a des vélos électriques pour le montage, pour les stagiaires et pour l'équipe. On réutilise des structures, on mange maintenant, on a trouvé des traiteuses qui font des choses délicieuses, végé à tendance végane. Donc on mange pas de viande pendant, pendant les semaines de montage et c'est délicieux, on a pas l'impression de ne pas manger de viande.
2: Pas de gaspillage.
0: C'est ça, elles viennent avec les tupperwares, les stagiaires vont récupérer les restes. Donc ça c'est vraiment quelque chose de, qu'on adore et ça fait, c'est la troisième année qu'on les rappelle. On trie nos déchets évidemment, on a réduit nos impressions de flyers notamment puisque on était à 15 000 flyers il y a 3 ans, maintenant on a descendu à 9 000 cette année puisque on voyait qu'on avait des pertes et que ça servait à rien d'imprimer autant de papier. Voilà, donc on a plusieurs choses à faire et à mettre en place, notamment pour les VHSS aussi, violence à harcèlement, sexiste et sexuel. On brief nos équipes, on a des affiches, on va mettre des...
3: Vous êtes engagés.
0: C'est ça, exactement.
1: Et ça prend du temps, c'est quoi, un label ?
0: Oui, c'est un label.
1: Et c'est long à l'obtenir ?
0: On a plusieurs
1: étapes.
0: C'est ça. On a plusieurs cases à cocher pour pouvoir avoir ce label.
3: Vous diffusez de l'enthousiasme aussi.
0: Ouais. Oui, c'est dans une case. Ça.
1: Elles ont le label depuis longtemps.
3: Non, mais il faut le dire quand
2: même. Lauréat.
1: Ouais, grand prix.
0: Palme d'or.
1: Le prix du jury de Radio Coto.
0: C'est le meilleur, celui-là.
1: Ouais, c'est le meilleur.
3: On demande aux stagiaires.
0: Allez.
3: Comment ça se passe pour chacun de vous ?
5: C'est quand même très difficile. Mais on fait avec. Hein.
0: Alors Noé, c'est un peu biaisé parce qu'il connaît le Centre d'art et de photographie grâce à sa mère qui était notre ancienne médiatrice et il est au Centre d'art depuis qu'il est petit.
3: D'accord.
0: Donc ce qu'il dira, bon,
1: c'est pas vraiment un stagiaire alors.
0: Non.
1: C'est un enfant du Centre d'art.
2: C'est ça.
5: Un habitué.
0: Tu vois, les bénévoles deviennent salariés, les enfants de salariés deviennent stagiaires.
1: Et pour toi en service civique, tu as choisi, c'est toi qui as choisi de venir au centre ou comment ça s'est fait ?
2: Eh ben en fait c'est un peu la même histoire.
0: Les filles de bénévoles deviennent service civique.
1: Vas-y, raconte.
2: En fait, ma mère, ça fait, je sais plus combien de temps ça fait,
0: deux, trois ans, ouais.
2: Ouais, qu'elle est bénévole chaque été au centre d'art. Et en fait, elle m'en parle chaque année et elle me dit, mais tu veux pas venir à Lectoure ? Je fais non. En plus, c'était loin parce que nous, on est d'Angers.
1: Ouais.
2: Et finalement, je me suis dit, bah là, je suis en période creuse, donc pourquoi pas partir en service civique et enfin découvrir le centre d'art.
1: Ça veut dire quoi, période creuse ? T'as fini tes études ou...
2: Oui, totalement, j'ai fini mes études. Je suis un peu en questionnement professionnel.
1: Tu as fait des études sur quel est le cursus ?
2: Eh ben, j'ai fait 3 ans en design graphique et numérique.
1: Mmh.
2: Donc, on a un peu touché à tout, animation, illustration, typographie, etc. Mais c'est des métiers qui sont un peu difficiles d'entrer dedans. Donc, soit on va dans des agences, soit on se lance en solo, mais c'est un peu le grand vide. Et du coup, je me suis dit, bah, peut-être que ce ne sera pas tout de suite la freelance et que je cherche un peu dans les métiers d'art de manière générale. Donc, le musée, c'était intéressant de commencer.
1: C'est une durée de combien, le service civique ?
0: 6 mois, c'est jusqu'à décembre.
2: 9 mois, minimum.
0: Je sais.
2: 7.
1: Sept mois.
0: Mais alors, là où Léa a du mérite, c'est qu'on ne peut pas dire qu'elle a été pistonnée, puisque Sa mère et elle ne nous avaient pas dit que Léa postulait au service civique, donc on l'a reçue en entretien.
1: Tu savais pas que c'était ta fille ?
0: Non, elles nous l'ont dit quand Léa a été prise. Donc c'est encore plus fou, je trouve.
1: Moi, j'adore.
3: Ouais,
1: belle histoire.
3: C'est la même chose pour Noé ?
1: Non, il le connaît, il en venait.
0: Noé, il cherchait pas de stage.
1: Ils l'ont vu grandir à Noé. Il pouvait pas se cacher, Noé.
3: Toutefois, en étant à stage, il y a peut-être certains éléments que tu redécouvres.
5: Bah, pour le moment, pas trop, mais
4: il a commencé hier.
5: Je découvre un peu plus tout ce qui est aujourd'hui. On a fait de la distribution pour la promotion, etc. Et ça, avant, je l'avais pas fait. Pour moi, juste c'était garder les expos.
1: Et Radio Coto aujourd'hui.
5: Et Radio Coto aussi.
1: Incroyable.
3: Et pour toi, Léa, est-ce qu'il y a des choses que tu découvres particulièrement, des éléments auxquels tu ne t'entendais vraiment pas ?
2: Eh ben oui, je pense que la médiation pour moi c'était, y avait pas. Par exemple, Martha me disait qu'il y avait des ateliers. Je pensais qu'en fait la médiation c'était plus accueil général, mais en fait je vois que ça s'étend à plus. Là, on fait de la radio, diffusion de flyers, d'affiches, ateliers,
3: création de documents.
2: Et du coup, je découvre le métier de médiatrice.
3: Et ça te plaît ?
2: Oui. Oui, ça pourrait être un métier futur, peut-être.
0: T'as pas fait de visite encore ?
2: Non, j'attends de voir.
4: Mais elle nous a fait des sacrées cartes mentales avec un graphisme et un design très cool.
1: Des quoi ?
3: Des cartes mentales.
4: Des cartes mentales.
1: Alors, il faut m'expliquer.
4: C'est un document qu'on donne aux stagiaires, aux personnes qui vont présenter les expos pour permettre d'apprendre plus sur les artistes et leur travail.
1: D'accord. Comme une fiche, quoi, un peu.
3: Oui, mais il y a un côté graphique, et ça peut être effectivement très esthétique.
4: Ouais.
1: Super.
3: On imagine.
1: Yélène, comment tu vois l'avenir du cochon bleu et ton avenir, évidemment
4: Lectoroise.
6: J'espère,
1: adieu. Lectoroise, ouais.
6: C'est une grande aventure qui commence pour moi, donc j'ai très hâte. Je trépigne d'impatience de pouvoir réouvrir la librairie et de proposer quelque chose de nouveau au public. Donc pour le moment, c'est sous les meilleurs auspices que commence cette nouvelle aventure.
1: Et on en profite pour embrasser Valérie.
4: Ah oui, Valérie, on t'embrasse fort.
1: C'est une autre.
4: Ah, une autre.
6: Oui.
4: Oh, ben on t'embrasse aussi, Valérie, on t'embrasse.
1: On peut révéler, c'est la tati de Yélène.
3: On a fait des histoires de famille.
1: On va vous revoir.
0: Moi non, c'est la dernière fois.
3: Et oui,
4: on vous veut à Lectou cet été.
3: Oui, ça fait partie de nos projets.
1: Mais donc, Laura, tu ne reviendras plus jamais.
0: Je ne reviendrai plus, c'est la dernière fois que je viens ici à contre-cœur. Mais j'arrête le 7 août.
1: Oui.
3: Tu es remplacée ?
0: Pas encore.
1: Pas encore ?
4: Irremplaçable.
3: Oui, certes. Mais toutefois.
1: T'as un petit pincement au cœur quand même, non ?
0: Ah, ben oui, évidemment. C'est mon 6e été, j'ai vu toute l'équipe. Partir aussi.
1: Ouais, ouais.
0: Et je connais Lectour, c'est là où je me sens le mieux. Et oui, bien sûr.
1: Et c'est un départ professionnel ou plutôt privé, enfin,
0: les deux. Professionnel et privé.
3: Tu reviendras ?
0: Évidemment.
4: Faut l'inviter dans sa nouvelle branche.
3: Mais oui, bien sûr.
0: Quand je serai fleuriste, je vous dirai.
1: Tu vas devenir fleuriste.
0: Oui. J'ai envie de faire un CAP fleuriste, oui.
1: Ah, tu vas faire d'abord des études et pour ouvrir ton magasin de fleurs.
0: J'aimerais bien.
1: À Lectour.
0: Non. Peut-être, hein.
1: Côté de la librairie.
0: Dans 30 ans, je reviendrai faire ma retraite.
1: Retraite fleuriste. On restera de toute façon en contact, ça c'est sûr.
0: Ah oui, avec plaisir.
1: En tout cas, nous, enfin Valérie, je ne sais pas ce que tu diras, mais c'était un vrai plaisir te rencontrer, de partager tous ces moments avec toi et avec Martha, bien sûr. Mais Martha, on va continuer à la voir.
3: Oui, bien sûr.
1: Il y a des rencontres comme ça qui se font sur Radio Coto qui marquent le cœur et toi, tu en fais partie. Valérie.
3: Je ne saurais dire mieux. Et puis c'est aussi une autre approche de la photographie, donc c'est aussi une rencontre humaine bien sûr, avec Laura et Martha, mais c'est aussi une autre approche de la photographie. Enfin, pour moi je trouve, on a eu aussi le commun des mortels que l'on salue, mais, et c'est l'inscription de domaine artistique dans un territoire bien précis, puisqu'en l'occurrence c'est Lectour, et moi je trouve que ça présente une ville tout à fait autrement. Voilà. Moi j'ai redécouvert Lectour grâce au centre d'art et de photographie, donc bravo les filles.
0: Merci.
1: Petit, un dernier mot de ma petite stagiaire à moi quand même. Faustine, donne-lui le micro. Valérie, avance-toi. Faustine, est-ce que tu es passionnée par la photo déjà ou pas?
6: Passionnée non, mais c'est vrai que j'aime bien quand même.
1: T'aimes bien? Ouais. Est-ce que tu as déjà visité ce genre d'établissement comme un centre de photographie?
7: Je crois pas. J'ai déjà vu des trucs, mais c'était petit. C'était pas vraiment que photographie, c'était plus artistique en général.
1: Et par rapport à Yélène, tu aimes la BD ou la littérature jeunesse? Est-ce que tu as lu beaucoup?
7: Oui, j'aime bien. Oui, j'ai lu plusieurs BD. Franchement, j'aime bien.
1: Il y a des séries qui te plaisent plus que d'autres ou pas?
7: Non,
1: pas vraiment.
7: Par exemple, là, mais.
1: Très bien, merci ma petite Faustine.
3: Ma petite stagiaire. Allez oui, dans les lieux d'art.
1: Ouais.
3: Allez dans les lieux d'art, allez dans les librairies. Mmh. Allez dans les médiathèques.
4: C'est important.
0: Et si vous venez tous les trois, même. Vous pouvez venir et nous dire que vous aurez une entrée gratuite, puisque vous êtes la presse.
3: Et oui.
0: Même si tu restes que deux semaines, tu dis j'étais stagiaire à Radio Coteau.
1: On lui mettra un carton à Radio Coteau. Ça marche. Bon, merci beaucoup.
4: Non, merci à vous.
0: Merci à vous.
3: Merci d'être venu de Lectour jusqu'à notre studio de Radio Coteau. Et on souhaite un bon début puis une longue vie au cochon bleu. On viendra voir sur place.
1: Ah ben oui, nous on a une multi-visite à faire.
3: Oui, un très bel été photographique. Merci. Et puis jolie continuation à toi.
1: Et c'est bon vent Laura.
3: Oui.
0: Merci beaucoup.
1: Et puis bon vent aux stagiaires et à la service civique aussi. À la grande famille du centre photo de Lectour.
3: Avec les bénévoles.
1: Les bénévoles et tout ça. Merci beaucoup.
3: Merci à vous.
1: À bientôt.
3: De Radio Coteau.
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1: Quel plaisir de vous retrouver en direct sur les ondes de Radio Coteau. Vous pouvez nous entendre sur le 97.7 ou sur le 104.5. Aujourd'hui, nous allons évoquer la première édition d'un beau festival qui s'appelle le Pyrénées Essence. Festival organisé par la communauté de communes Nest-Barousse en partenariat avec les acteurs culturels locaux. J'ai la chance et le bonheur d'avoir dans le studio de Radio Coteau, eh bien, des représentants de ce festival. Alors, j'ai le plaisir d'accueillir quatre personnes. Elles se sont déplacées en force, quatre jeunes femmes. Et moi, j'ai le plaisir d'accueillir aujourd'hui ma petite stagiaire, une nouvelle stagiaire. Donc, bonjour Faustine.
2: Bonjour.
1: Faustine, je crois que tu es en seconde, c'est ça, non ?
2: Oui, ouais. En seconde.
1: Et tu as décidé de faire un stage, c'est deux semaines le stage ?
2: Stage d'observation, oui.
1: Stage d'observation sur deux semaines, c'est ça ?
2: Oui,
1: c'est ça. Ok, très bien. Tout va bien à Bagatelle, à Saint-Gaudens ?
2: Oui, ça va très bien.
1: Ça va bien pour toi, le bahut, ça marche ?
2: Oui.
1: Ok, alors, tu sais ce que tu veux faire plus tard, Faustine ?
2: Pas trop, mais je voudrais être dans l'artistique.
1: Si dans l'artistique. Donc, j'espère que tu trouveras ton bonheur pendant ton stage ici à Radio Coteau, mais j'ai aucun doute là-dessus. Alors, nous accueillons donc quatre jeunes femmes qui viennent nous parler de ce festival Pyrénées Essence. Peut-être je vais tout d'abord donner la parole à Héloïse. Bonjour, qui est référente, on peut
3: dire. Bonjour. Oui, je suis référente événementielle à la communauté de communes. Je suis au service tourisme.
1: Et donc, c'est la première fois que tu viens sur les ondes de Radio Coteau, je crois.
3: Oui, merci beaucoup.
1: Alors, bienvenue.
3: Pour l'invitation.
1: Non, c'est un vrai plaisir. On fait vite fait le tour de table et après je reviendrai vers toi, Héloïse. Marion, on se connaît, non ?
4: Mais oui, bonjour Patrick.
1: Comment ça va ?
4: Bah, ça va bien, je suis un peu enrhumée, mais tout va bien sinon.
1: Alors, on peut expliquer aux gens pourquoi on se connaît ?
4: On se connaît parce que je travaille au Centre culturel Maison du Savoir à Saint-Laurent-de-Nest et on est venu en 2024 et en 2025 avec des jeunes pour parler d'un stage passeur d'image, qui est un stage d'éducation à l'image.
1: On s'était régalé ces deux fois-là, je me souviens.
4: On en garde des très bons souvenirs.
1: Mais nous aussi. Et il y a des stagiaires à Saint-Laurent-de-Nest aussi, enfin, pour la communauté de communes, puisque nous accueillons Isolde, bonjour.
5: Bonjour.
1: Alors, tu peux te présenter rapidement, Isolde ?
5: Oui, moi, c'est donc Isolde. Je suis en stage pour 6 mois à la communauté de communes et je suis sur l'organisation du festival.
1: Alors, tu fais quoi comme cursus ?
5: Je suis en master, deuxième année master, patrimoine, environnement et tourisme. Et voilà, je ne sais pas par contre ce que je veux faire plus tard.
1: Tu as encore des doutes.
5: Oui.
1: Et comment tu as trouvé ce poste, enfin ce stage ? Parce que ce n'est pas du tout là où tu habites. Hein.
5: Non, j'habite au Mans, dans la Sarthe.
1: Là, tu découvres la région en plus.
5: Ouais. Et bien, un peu par hasard, c'est un peu long l'histoire, mais je suis tombée sur une ancienne offre.
1: Ouais.
5: Et en fait, il y avait le numéro d'Héloïse, j'ai appelé Héloïse et elle m'a dit qu'il cherchait un stagiaire. Et donc, j'ai envoyé ma candidature et voilà. Elle m'a dit que je pouvais venir dès mars.
1: Un stage de 6 mois, Héloïse, c'est 24 heures sur 24, j'allais dire.
3: 35.
1: 35 heures ?
3: Oui.
1: Ouais. C'est des stages rémunérés ou pas ?
3: Oui, c'est rémunéré. Et Isolde est au camping aussi à Tibiran-Jonac, donc elle est aussi hébergée.
1: D'accord, très bien. Tu as pris tes marques ? Tu as commencé quand le stage ?
5: J'ai commencé mi-mars.
1: Mi-mars.
5: Et ouais, ça se passe très bien.
1: Ça te plaît la région ?
5: Oui, ouais. C'est super beau.
1: Bon, c'est super. Et nous accueillons une autre stagiaire. Alison, c'est ça qu'on dit ?
6: Oui, c'est ça.
1: Oh, je suis bien prononcé ?
6: Oui.
1: Alors, tu es en quelle classe, toi ?
6: Je suis en seconde au lycée Jules Michelet à Lannemezan.
1: D'accord. Et pourquoi ce stage ? Tu le fais où, toi, d'ailleurs, le stage ?
6: Je le fais à la Maison du Savoir.
1: Mm-hmm. Avec Marion ?
6: Oui, principalement, oui.
1: C'est quoi ton rôle ? Qu'est-ce qu'elle te fait faire, Marion, dans ce stage ? Tu es là pour observer aussi, non ?
6: Oui, normalement, c'est un stage d'observation, oui. Mais oui, ben voilà, du coup, je vais passer un peu avec toutes les personnes de la Maison du Savoir pour découvrir les différents métiers.
1: Et donc aujourd'hui, tu te retrouves sur Radio Coteau, c'est pas mal quand même.
6: Ah oui.
1: C'est une expérience.
6: Exactement. Non ?
1: Tu sais ce que tu vas faire plus tard ou pas ?
6: Non, pas du tout.
1: Pas du tout ? T'as aucune idée ? En plus, vous vous retrouvez donc toutes les deux, stagiaires en seconde, elles se sont mises à côté en plus. C'est la solidarité des stagiaires de seconde. Alors, Festival Pyrénaissance, Héloïse, c'est une première édition. Donc, est-ce qu'on peut revenir sur la genèse de ce festival? Comment est née l'idée? Qui en est l'instigatrice ou l'instigateur? J'en sais rien.
3: L'idée, ça vient de la communauté, du service tourisme, de la communauté de communes, de créer un événement un peu plus grand que les années passées. Et on est arrivé assez vite sur l'idée de créer un festival pour lancer et créer du lien. C'est arrivé assez vite. Il a fallu définir une date, etc. Et après, nous avons trouvé le nom et commencé à tout contacter. Il y a la scène...
1: Le nom, il est arrivé assez rapidement, quoi. Ça a été du brainstorming.
3: On a brainstormé, il y a eu plusieurs noms. Donc voilà, on est toute une équipe, donc on n'était pas toujours d'accord. C'est l'avantage, enfin c'est l'inconvénient d'être en collectivité, mais on s'est tous mis d'accord sur le Pyrénaissance Festival.
1: Ouais, c'est un joli nom, moi je trouve.
3: Qui parle, voilà, qui fédère au niveau des montagnes, voilà, ça rassemble. Et les sens, voilà, c'est assez. Il y a plusieurs sens dans ce Pyrénaissance. Voilà, on entend plusieurs choses.
1: Vous allez envoyer du son des sources.
3: On y avait pensé. Et on est revenu sur le son des sources, ça faisait partie des noms. Et on est revenu sur Pyrénaissance.
1: Est-ce que vous travaillez avec la Maison du Savoir? Enfin, c'est un des partenaires, je suppose, c'est ça?
3: On a pas mal réfléchi à qu'est-ce qu'on voulait faire comme événement, et on a quand même une structure culturelle, un lieu qui permet d'accueillir pas mal de gens, d'être équipé. Voilà, c'est un bon équipement pour accueillir beaucoup de personnes. On est vite venu les voir. Et vite, ils ont tout de suite accepté. Donc, merci d'accepter ce premier événement. Et donc, c'est un joli partenariat pour cette première édition.
1: Oui, moi, je pense que vous êtes bien tombé. Héloïse, ça fait longtemps que tu travailles au sein de cette communauté de communes?
3: Ça va faire 7 ans.
1: 7 ans?
3: Voilà. Oui, oui.
1: Et tu es originaire de là ou pas du tout?
3: Pas du tout. Du coup, j'ai fait un tour de France avant d'arriver au lac de la Gimone au début. C'est par là que je suis arrivée.
1: Ici?
3: Et ensuite, oui, ici, juste à côté.
1: Incroyable.
3: Et ensuite, je voyais cette chaîne des Pyrénées. Et j'ai découvert les associations locales. Et je ne suis plus jamais partie. Et voilà, même je travaille maintenant.
4: Et ça a pris tout son sens.
3: Ça a pris beaucoup de sens, cette histoire.
1: On va être dans les jeux de mots aujourd'hui. Ça va être bon. Si on devait présenter la communauté des communes Nest, c'est comment ça s'appelle, c'est ça?
3: Nest-Barousse,
1: c'est une grande communauté des communes.
3: Petit territoire des grandes aventures. Voilà, le slogan pour l'office de tourisme. Il y a 43 communes, donc sur la vallée de la Barousse et la vallée de la Basse-Nest, du Nestos, 7500 habitants. Mm-hmm. Donc c'est un petit territoire où il se passe beaucoup, beaucoup de choses.
1: Oui.
3: Très dynamique.
1: Bah déjà, avec la Maison du Savoir, il y a quand même pas mal d'événements qui s'y passent. Et ce genre de festival n'existait pas dans votre territoire alors?
3: Il y a déjà pas mal d'autres activités, beaucoup d'acteurs culturels. Et l'idée pour nous, c'était de développer l'événementiel en fait. Donc c'est pour ça qu'on est arrivé sur cette idée plutôt de festival. Donc on participe à cette longue activité festivalesque. Et ça crée du lien aussi.
1: Ouais.
3: Et l'idée était de créer du lien encore plus entre les acteurs culturels. Et ça, voilà, ça, c'est très intéressant à faire.
1: Marion, quand on vous a proposé ce festival, bon, l'équipe de la communauté de communes a dû venir vous voir.
4: Oui, tout à fait.
1: Alors, quelle a été votre première réaction?
4: Au début, on a dit non, on n'est pas intéressé. Non, pas du tout. On a dit tout de suite qu'on était partant. Ça nous fait toujours... Nous, c'est des événements qu'on n'organise pas du tout de cette ampleur. On est beaucoup sur du one-shot. On est sur 2 à 3 spectacles par mois. Mais l'organisation d'un festival, on a été preneurs parce que ça faisait sens quand même d'accueillir cet événement qui a pour projet de valoriser tout ce qui se passe en culture, que ce soit en Est-Barousse, mais ailleurs aussi. Et nous, ça fait aussi écho à ce qu'on veut faire avec la Maison du Savoir. Mmh. Donc au contraire, on a dit oui, évidemment, et travailler avec Héloïse et Isolde, c'est un plaisir.
1: Ah, mais il y a eu dans l'histoire des grands moments.
4: Tout à fait.
1: Moi,
4: il y a eu
1: des festivals
4: importants. Il y a Saute-Mouton qui a organisé quand même des gros événements à la Maison du Savoir.
1: Avec des sacrés artistes qui sont venus.
4: Complètement.
1: Ouais.
4: Là, c'est peut-être le retour hein, d'aussi gros événements.
1: J'espère en tout cas. J'espère que le public sera au moins au rendez-vous. Isolde, quel a été ton rôle, toi, au sein de l'organisation de ce festival ou de la communication autour de ce festival ?
5: Eh ben, beaucoup de petites, enfin beaucoup de tâches différentes. Bah oui, comme tu l'as dit, de la communication. En ce moment, je m'occupe du planning des bénévoles, par exemple, de l'organisation de.
1: Vous êtes encore à la recherche ?
5: Non, non, ça, justement, ça va. C'est bon, on a assez de bénévoles, on est très contents d'avoir trouvé le nombre qu'il nous fallait. Et voilà, après de l'organisation vraiment pratico-pratique. Et voilà.
1: Et alors, je suppose que cette idée de festival est née il y a quand même assez longtemps, parce que ça prend du temps d'organiser, de contacter les artistes. Ça a été un long travail ?
3: Oui, puis c'est un travail. D'une communauté de communes, du coup, il y a les élus. Donc, ça fait un an et demi que l'idée est née. Le temps que tout le monde se mette d'accord, c'est assez long. Mais voilà, du coup, là, ça y est, ça fait un an et demi que l'idée est née.
1: Et qui c'est qui faisait les propositions des artistes hein? Vous êtes organisé en commission, je ne sais pas, non?
3: Il y a eu... Beaucoup d'élus ou de personnes me donnaient des noms, en fait. Et j'ai fait tout un travail... voilà, de récolte d'informations. Et après, les élus se sont retrouvés et ont choisi entre eux quels artistes ils pensaient voir voilà, pour cette première édition voilà, qui serait amenée à être reconduite. Donc, on a déjà des idées pour les suivantes. Prochaines, et voilà.
1: Ouais. Alors, ce que vous avez choisi, c'est de mélanger un peu les artistes connus avec les amateurs enfin, les artistes locaux même.
3: Oui, c'est ça. C'est scène nationale et scène locale. C'était... un peu l'idée, donc là il y a Kali qui vient de la scène nationale, donc on est super contents.
1: Mais pour une première édition, c'est quand même pas mal, hein. Elle nous le dit tout simplement comme ça. Après, bon, c'est vrai que Kali il aime jouer, il aime être sur scène, il aime les festivals.
3: Il a une présence scénique assez partout, apparemment. Ouais. Du coup, il nous tarde de l'accueillir. Un autre groupe incroyable, explosif, c'est LGMX, qui viennent d'autres montagnes. Ils sont de l'Est, voilà, plutôt des Alpes. Donc eux, c'est un brass band moderne, électro, voilà, ultra puissant, que des cuivres. Du coup, pareil, eux, ils nous tardent aussi de les accueillir. Et tous les autres artistes aussi derrière, puisqu'il y a...
1: Mais on donnera le détail, on va faire dans l'ordre chronologique, on va présenter vraiment dans le détail ce programme. Je vous propose une première respiration musicale. On l'a évoqué, on va écouter Kali.

0: Héloïse Marion, ça me tarde de vous voir devant la scène.
1: Et nous, on a hâte de t'y voir aussi, Patrick. Ah ouais.
0: Rien que pendant la pause musicale, ça s'excite énormément. Alors, on est toujours avec une partie de l'équipe qui organise la première édition du festival Pyrénées Essence à Saint-Laurent-de-Nest, au Centre culturel Maison du Savoir. Un mot sur l'affiche, qui l'a réalisée ? C'est un travail commun ?
2: C'est pareil, tout est très collectif chez nous. Du coup, plein d'idées sont venues. On a choisi un cerf ensemble qui pouvait parler à Haut-de-Vallée, un espèce d'animal totem pour ce premier festival. Et on a donc, voilà, ça c'était un travail plutôt des filles de l'Office de tourisme. Et on a travaillé avec le CETIR, qui a une équipe de graphistes.
0: Ouais.
2: Du coup, ensemble, on a réussi à faire cette affiche.
0: Un beau cerf rocker.
2: C'est ça.
0: Ça deviendra peut-être le logo ou l'emblème du festival ?
2: Peut-être.
0: Peut-être.
2: Peut-être.
0: Bien, alors là, les dates, c'est le 4 et 5 juillet, vous vous êtes mis d'accord rapidement sur la date ? C'était une évidence de le faire là ou...
2: Pas du tout.
0: Pas du tout.
2: Tout a été aussi plus ou moins lancé, ça a été décalé plusieurs fois. On est parti sur cette première date, voilà, au bout d'un moment. Et pour lancer ce premier événement, il fallait, voilà, puisque ça faisait quand même un an et demi, et voilà, on est parti sur cette date pour la première année.
0: Bah, de toute façon, on essaye de voir qu'il n'y ait pas trop de concurrence, mais bon, pendant l'été, il y a des trucs partout, donc il faut prendre une décision. C'est ça.
2: Ouais. Il fallait partir pour cette première et voir comment c'était pour...
0: Marion, tu te souviens les gros moments, les gros festivals à la Maison du Savoir, c'était quelle période ? C'était en septembre ?
1: J'avoue que je ne sais pas du tout parce que je n'étais pas là à ce moment-là.
0: Ah pardon Marion. Bon, j'ai l'impression que tu étais toujours là. Alors, on va, si vous voulez bien, détailler un peu ce programme, donc sur 2 jours. Avec le dimanche, ce sera plutôt une journée consacrée aux familles, c'est ça ?
2: Ouverte à tous,
0: ouais.
2: C'est gratuit,
0: ouais.
2: Et du coup c'est pour tous les publics, voilà, donc c'est en journée, ça ouvrira à partir de midi jusqu'à 19h. On a la chance d'accueillir, donc sur les 2 jours, c'est les 2 DJ Jazz El Chataz et Agathe The Power qui sont des Hautes-Pyrénées. Il y aura le spectacle des écoles de musique de Lourbarousse et de Saint-Laurent-de-Nest, donc ça on est hyper contents aussi, en début d'après-midi. Voilà, un spectacle de l'association Dance Arcana, de danse africaine.
0: Mmh. C'est une association locale aussi ?
2: Et ils sont de Saint-Laurent-de-Nest et ils ont l'habitude de venir. En fait, on a essayé de participer aux actions que propose la commune de Saint-Laurent-de-Nest

0: Des termes qu'on ne comprend pas.
1: Oui, oui, merci.
0: Parce que je suis aussi là avec une deuxième casquette. En plus de mon travail à la Maison du Savoir, je travaille à la communauté de communes Nest-Barousse aussi sur un petit contrat qui me permet de coordonner la CGEAC Nest-Barousse. Donc CGEAC, ça veut dire Convention Généralisée d'Éducation Artistique et Culturelle. Il faut dire que la communauté de communes n'a pas la compétence culture, mais qu'elle a quand même une forte volonté d'organiser des événements culturels. C'est en ce sens que Pyrénées-Sens voit le jour, mais c'est aussi en ce sens qu'elle a signé avec la DRAC Occitanie une convention généralisée d'éducation artistique et culturelle qui nous permet d'accueillir cette année 25-26 une résidence musique. Et donc on a sélectionné le duo Voki qui vient 5 semaines en Est-Barousse à la rencontre des enfants, des écoles et des temps extrascolaires et aussi des EHPAD. Et qui, avec eux, construit un projet musical autour des oiseaux de Nest-Barousse. Et donc, ils vont pouvoir se représenter le dimanche 5 juillet lors du festival Pyrénées-Sens.
1: Tu peux expliquer ce travail autour des oiseaux ?
0: En fait, les musiciens, donc le duo Voki, c'est Lucille et Maëva. Ouais. Elles sont elles-mêmes harpistes et oboïstes. Et elles aiment travailler sur de l'improvisation musicale avec leurs instruments. Donc c'est un peu ce projet qu'elles mènent avec les enfants. Elles sont parties d'abord de création d'improvisation, puis ils sont allés avec les enfants en extérieur, dans nos vallées de la Nest et de la Barousse, pour aller écouter les oiseaux. À partir de ces écoutes, les enfants ont choisi par groupe de 10 un oiseau. Ils ont écrit des poèmes avec leurs enseignantes ou leurs animatrices ou animateurs. Et de ces poèmes sont créés des compositions musicales avec Maëva et Lucille, donc avec la harpe et le hautbois, mais également avec plein de petits instruments qui ont été fabriqués en Est-Barousse. On a des céramistes de Nestier qui ont créé plein d'instruments, des petites flûtes, des petits hautbois, et c'est génial. On a le Fab Lab qui est de la communauté de communes aussi, qui a construit d'autres instruments en construction 3D, en impression 3D. Et donc avec toute cette matière d'instruments, les enfants font une composition musicale.
1: C'est un véritable orchestre.
0: Complètement.
1: Il y a eu des répétitions, je ne sais pas, où il y a beaucoup d'impro.
0: Mal de répétitions. Les filles étaient là, interviennent depuis le mois de mars dans les écoles et avec les autres groupes. Et elles reviennent la dernière semaine de juin et la première semaine de juillet, où il y aura encore 2 répétitions par groupe. Et le jeudi 2 juillet, on fait la répétition générale avec tout le monde.
1: Pourquoi tu ne me les as pas emmenées?
0: Enfin, je pouvais pas, il aurait fallu louer un bus, ça aurait été trop compliqué.
1: Non, mais déjà les deux,
0: le duo Voki, j'aurais adoré, mais en fait, elles sont à Paris, elles ne viennent 5 semaines dans l'année, et là, c'est une semaine où elles sont.
1: Je comprends. Ben, un beau projet, en tout cas, c'est super. Hein.
0: C'est un très beau projet. Les filles ont fait en plus des concerts au mois de mai, je me permets d'en parler, parce que c'était des moments extraordinaires. Elles ont fait un concert au camping de Tibérangenac et un concert dans la bergerie de Denis Sost à Sost. Donc, on avait la harpe, le hautbois devant les vaches et les brebis, et on a vécu un moment assez incroyable.
1: Les enfants, par rapport à ces instruments, ils sont quand même un peu spéciaux, ces instruments-là.
0: Les enfants découvrent et en fait sont agréablement surpris.
1: Oh, c'est magnifique. Vous avez toujours des super projets. Hein. Bravo. Donc, on les entendra, on les verra, on les entendra.
0: Oui, on les verra. Il faut venir les découvrir justement le dimanche.
1: Dans le dimanche. Autre chose le dimanche, Héloïse ?
2: Oui, on est super content d'accueillir Thomas de la compagnie Être Heureux qui propose un spectacle « Sans vous, je pourrais pas ». C'est tout public, donc là aussi, c'est gratuit. C'est frais, c'est participatif et faut venir le voir. Ce sera un super spectacle.
1: C'est l'objectif du festival, Être Heureux, de toute façon.
2: Oui, c'est assez joyeux.
1: Vous avez bien trouvé le spectacle. C'est des artistes que vous connaissez, vous travaillez en réseau ou vous êtes allé les chercher, les compagnies, les musiciens?
2: On a fait appel à beaucoup de personnes pour essayer de dynamiser et avoir plein d'infos. Et c'est le choix après qui, au fur et à mesure, l'étau se resserrait pour cette première édition. Et Thomas de la compagnie Être Heureux est déjà passé dans le coin, donc il était passé pas très loin d'ici, même à Anner, il y a quelques années, et le revoilà avec le spectacle pour ceux qui n'ont pas pu le voir à ce moment-là.
1: Anner fait partie de la communauté des communes ?
2: Oui, bien sûr.
1: Chapeau. Il se passe des choses là-bas.
0: On a beaucoup de chance, c'est un beau territoire.
1: Ouais, c'est clair. Le dimanche, c'est ouvert de 11h à 17h. Je suppose qu'on pourra se restaurer sur place.
2: C'est ouvert jusqu'à 19h.
1: Oui.
2: Il y aura des food trucks de qualité tout le week-end. Il y aura. Et le dimanche, il y aura aussi un espace jeu en plus avec la caisse à jouer. et voilà, de la

0: musique et voilà, ce sera...
1: C'est quoi la Caisse à jouer? C'est une association?
0: Non. C'est un dispositif, en fait, c'est une ludothèque mobile. Et du coup, elle se déplace sur des événements. Voilà, c'est avec la communauté de communes aussi. Et, voilà.
1: Vous avez pensé à tout?
0: On est pas mal équipés, du coup, c'est chouette. De
1: on peut détailler la cuisine que proposent les food trucks ou pas? Il y en a pour tous les goûts?
0: Il y en a pour tous les goûts. Le dimanche, il y aura en fait le food truck Star Crêpe. Qui propose des crêpes. Oui. C'est des crêpes végétariennes, très gourmandes. Et il y aura une autre personne qui proposera des sandwichs avec un peu plus de viande. Voilà. Donc il y aura, il y aura deux possibilités. Et le samedi, il y aura trois food trucks avec toujours Star Crêpe et la Carlo Dello aussi. Donc ce sont des produits locaux et frais. Et le fish and chips qui est beaucoup sur le territoire. Et voilà.
1: Vous avez réfléchi peut-être à un moment donné de faire un repas, d'organiser un repas ou pas? Ou c'était trop compliqué pour...
0: On a réfléchi puisqu'il y a le restaurant qui va bientôt ouvrir. Il y a un restaurant à la maison, au centre culturel, qui devrait bientôt ouvrir. Donc il ne sera pas là début juillet.
1: Et où c'est qu'il ouvre ce restaurant?
2: Dans le hall du centre culturel.
1: Ah oui, carrément.
2: Il est actuellement encore en travaux, mais bientôt la cuisine est terminée déjà et bientôt tous les travaux seront finis et permettront à un restaurateur ou une restauratrice de s'installer.
1: Donc c'est des gérants qui viennent un peu dans cette idée-là. Oui,
2: complètement. Et l'appel à candidature est toujours ouvert s'il y a des gens qui veulent postuler.
1: Vous avez déjà eu des propositions?
2: Oui, je crois qu'il y a déjà des dossiers qui ont été reçus, mais c'est la mairie de Saint-Laurent qui est en charge
1: et
2: de recevoir.
1: Et quel sera le nom de ce nouveau restaurant?
2: Ah, ça, on a hâte de le savoir.
1: Ah, vous le savez pas?
2: Et non, parce que ce sera la personne aussi qui va postuler qui va pouvoir proposer son nom.
1: Il y aura sens dedans.
2: Ou maison.
1: Maison aussi, ouais. La maison du sens, la maison des sens. On revient à ce beau festival, à cette première édition. Et on a parlé de Khalil LGMX. Comment ça va s'organiser le samedi?
0: Le samedi, c'est l'ouverture des portes à 18h. La soirée, l'entrée, c'est 25 euros, juste je le précise.
1: Ah
0: c'est
1: oui.
0: 25 euros et 20 euros pour les enfants jusqu'à 14 ans. Et il y a pour les habitants de la Neste-Barousse, puisque c'est un événement aux couleurs qui se veut aux couleurs de la Neste-Barousse, les entrées sont à 20 euros. Mmh. Ouais. Et ils peuvent nous contacter. C'est
1: le moment d'acheter une maison là-bas.
0: Il se passe plein de choses, venez.
1: Et oui, comme ça, on paye 20 euros au lieu de 25.
0: Et on a la chance que les concerts commencent à 19h.
1: Ouais.
0: Et on a la chance parce que toutes les chorales de la Neste-Barousse ont répondu présentes pour participer, faire l'ouverture du festival.
1: Ça va être incroyable.
0: Oui, on est content. En plus, ils se voient là bientôt. Donc, ça crée du lien même entre chorales, voilà, voir qui fait quoi. Donc, on est super content de les accueillir et qu'ils aient répondu présents. On a la chance aussi après, pour l'Interplateau, il y a la fanfare, les brasseurs de son, qui sont de Lannemezan et des alentours. Et eux, ils seront dans l'espace ouvert à tous, en fait. Donc, ce sera une prestation. Enfin, c'est gratuit. C'est ouvert vraiment à tous. Ce sera sur le parvis.
1: Ils ont leur petite réputation, les brasseurs de son, déjà.
0: Ah oui.
1: Oui, voilà, on les connaît ici aussi.
2: Ils sont déjà passés à la radio.
1: Non, pas à la radio, mais bon, ils ont déjà joué dans d'autres événements, même par ici. Hein.
0: C'est ça. Ouais. Du coup, c'est assez local aussi.
1: Ils sont passés à la radio.
2: Ah, mais tout le monde vient te voir, Patrick, donc on ne sait plus.
1: Bon, c'est vrai, tu as raison.
0: Après, donc, Khali et son bande. Voilà, donc il a choisi une belle bande de musiciens pour l'accompagner. LGMX, comme je disais tout à l'heure, les brass bands qui vont aussi mettre le feu au centre culturel. Et on terminera avec Agathe the Power et Jazz El Chataz pour clôturer dans une ambiance 100% vinyle.
1: Ouais,
0: voilà,
1: j'adore.
0: On est super contents.
1: Concrètement, ça se passe où, à l'intérieur ou à l'extérieur?
0: Tous les concerts sont à l'intérieur le samedi. Sauf les brasseurs de son qui seront à l'extérieur pour faire profiter un maximum de personnes.
1: Combien de places il y a? C'est quoi la jauge, tu sais?
2: Alors la jauge debout, parce que là les gradins seront repliés, c'est 600.
1: 600 personnes.
2: Tout à fait.
1: Et vous avez eu un doute de le faire à l'extérieur ou pas du tout?
0: Si, parce que les élus se sont sentis assez investis dans le projet, donc ils nous ont proposé de mettre une scène à l'extérieur, etc. Plus tard, peut-être. Là,
1: mais 600 personnes, c'est un peu juste, non? Khali, il bouge du monde, quand même. Vous n'avez pas peur d'être vite complet ou...
2: Non, c'est déjà super si on réunit 600 personnes et ça sera bien pour faire la fête. Après, ça fait beaucoup de place quand même.
1: Ouais, ouais. Oui, je l'oublie.
0: On verra pour les années prochaines. On verra
1: ouais.
0: Ça, voilà.
1: Ben déjà, c'est bien si c'est rempli pour une première édition. Évidemment, c'est super.
0: C'est ça.
1: Je crois qu'on a été à peu près complet. Est-ce que vous voudriez rajouter quelque chose sur le festival ou sur la Maison du Savoir ou la communauté des communes? J'en sais rien. Si les stagiaires veulent intervenir, c'est le moment. Non, toi, tu es en observation. Hein, tu observes bien. Tu écoutes aussi. Hein, hein, Alison, tu écoutes bien. Hein. Oui. Faustine aussi. Mais justement, ce genre de festival, ça vous plairait d'y assister, d'y aller ?
3: Oui, ça peut être très intéressant parce que c'est pas de la musique que j'écoute tous les jours.
1: Ah.
3: Donc ça peut permettre de découvrir un nouveau style musical.
1: T'écoutes quoi comme musique, hein, plutôt ?
3: C'est plutôt de la pop ou très classique, mais pas trop.
1: Pas trop ça.
3: Non.
1: Et toi, Faustine ? T'écoutes quoi comme musique, Faustine, toi ?
4: Moi, ça dépend un peu de tout aussi. Ça
1: ouais, c'est assez éclectique.
4: Ouais.
1: T'écoutes du ukulélé ?
4: Quand ma mère elle joue, oui, mais sinon.
1: Sa maman, elle fait partie de la Kuma. C'est un groupe d'amis qui ont créé un orchestre du ukulélé. Ils ont joué ici à Radio Coteau, Marion.
2: Et tu vois, ouais. C'est pour ça que je posais la question.
1: Et toi, Isolde ?
5: Moi, j'écoute un peu de tout aussi,
1: ouais.
5: Mais pas tellement de ce qui
1: passe là. Ça te tarde d'assister au festival ?
5: Oui, beaucoup.
1: Bah, évidemment, ouais. t'es en tant qu'organisateur, tu vas travailler, je suppose, pendant le festival.
5: Et j'ai envie de voir l'accomplissement aussi de tout le travail qu'on a fait dessus, donc voilà.
1: Ouais. Alors dans ce travail, il y a aussi l'accompagnement des artistes. Quand ils arrivent, il faut les loger, il faut s'occuper d'eux. Il y a des gens qui vont faire ça, qui vont faire ce travail-là.
0: Ah, on est dessus.
1: Tout le monde se partage un peu le travail.
0: Bah, c'est vrai qu'il y a pas mal Isolde et moi dessus, mais donc on leur a fait un petit livret pour les accueillir, on a trouvé des super logements,
1: ouais.
0: Parce que pour les équipes techniques aussi, voilà, on a pris pour tout ce qui est catering, avec des on travaille avec quelqu'un qui travaille qu'avec des produits frais aussi, voilà, il y a tout ce travail qui est assez chouette de faire du lien avec tous les acteurs locaux.
1: Pour le son, pour la scène, vous travaillez avec qui ?
0: Laurent, bien sûr, qui est le régisseur du centre culturel, et on travaille avec Ace Event aussi, qui sont à Pau, qui viennent pour renforcer toute la technique de la scène.
1: Bon, mais ça vous tarde, j'ai l'impression.
2: Oui.
1: Ouais.
2: Ça arrive bientôt, c'est dans 3 semaines. Donc
1: ben oui, c'est hyper. Alors, comment on fait pour réserver ? Parce qu'il vaut mieux réserver sa place, qu'il n'y a que 600 places, donc comment on fait ?
0: Si vous tapez Pyrénées Sens Festival sur Internet, vous trouverez vite des liens, que ce soit sur Instagram, Facebook ou sur notre site Internet de l'Office de Tourisme Nest Barousse.
1: Mm-hmm.
0: Il y a des liens pour réserver en ligne. Et si jamais, vous pouvez aussi nous appeler à l'Office de Tourisme Nest Barousse ou nous envoyer un petit mail. Voilà, vous trouverez tous les contacts très facilement. On ressort vraiment, on ressort là, actuellement.
1: Et alors, Héloïse, en fait, toi, tu es arrivée dans la région par le lac de la Gimone. C'est la boucle est bouclée, puisque tu reviens à Radio Coteau à côté du lac de la Gimone. C'est incroyable.
0: Ça m'a fait plaisir de revoir le lac. Oui, c'était chouette. Ouais.
1: Bon, ben, j'espère en tout cas que le public sera au rendez-vous. C'est les 4 et 5 juillet. Ça s'appelle le Festival Pyrénées Essence. Et c'est à la Maison du Savoir, à Saint-Laurent-de-Nest. Il y a des actus à la Maison du Savoir ? Prochainement, il y a des choses.
2: Oui, on a une petite actu quand même, parce que cette année, on a 30 ans. La Maison du Savoir fête ses 30 ans.
1: Vous ne les faites pas.
2: Moi aussi, je vais fêter mes 30 ans cette année.
1: C'est vrai ?
2: En même temps que la Maison du Savoir. Non, mais oui, on a sorti notre nouvelle brochure et notre nouvelle programmation là, de juillet à décembre. Donc, pareil, tout est sur notre site internet et nos nouvelles brochures. Et on va essayer de faire le plus de choses possible pour ces 30 ans.
1: Mais est-ce qu'il va y avoir un événement particulier pour l'anniversaire ou pas ?
2: Alors, notre objectif, c'était de faire 30 choses.
1: Ah
2: en 6 mois.
1: Tout au long de...
2: Mais du coup, on s'y est tellement pris au jeu qu'on en fait 32.
1: D'accord.
2: Mais bon, on va faire une ouverture de saison le 25 septembre avec un spectacle, un pot offert par la mairie où on essaiera de faire des animations spéciales pour les 30 ans. Là.
1: Est-ce que vous ne viendriez pas début septembre pour fêter les 30 ans à Radio Couteau, toute l'équipe que je n'ai jamais eue ensemble?
2: Mais pourquoi pas, je vais en parler à mes collègues, mais c'est une bonne idée.
1: Évidemment que c'est une bonne idée.
2: Tu seras ravi de rencontrer Juliette, Laurent et Gisèle en plus, je pense.
1: Mais Juliette, je la connais.
2: Oui.
1: Oui, oui. Elle est... Même elle était venue, je crois, Juliette, une fois.
2: C'est possible.
1: Au début qu'elle avait commencé. Ouais, ouais, ouais, je pense, ouais. Mais après, oui, oui, ça serait bien. Ça serait, c'est l'occasion.
2: C'est
1: venez.
2: Une très bonne idée.
1: Voilà.
2: On prend note.
1: Héloïse, tu Merci. Reviens quand tu veux.
0: Merci beaucoup.
1: S'il y aura d'autres sympa. Événements, de toute façon.
0: Oui, sûrement. Y en a, on en organise pas mal, du coup, voilà. Oui.
1: Alison, Isolde, bon stage. Hein.
3: Merci.
1: Et puis, bon vent pour la suite. J'espère,
3: ouais,
1: en tout cas.
3: Beaucoup.
1: Après le master, tu fais quoi? Tu m'as
3: je
1: pas
3: sais
1: dit.
3: Pas.
1: Tu sais pas encore, oui, oui. Et puis, Faustine, toi, tu restes avec moi. On se quitte en musique avec le groupe LGMX, c'est ça? Vous me dites le nom de la chanson?
0: Gopnik.
2: Mazurka.
1: Bravo, bravo, bravo.

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1: Bonjour et bienvenue sur les ondes de Radio Coteau. Je vous rappelle quand même nos fréquences, 97.7, 104.5, et vous pouvez nous écouter par le biais de notre site internet www.radiocoteau.com. Aujourd'hui, il s'agit d'une émission un peu spéciale. C'est grâce à Christine que j'avais reçue il y a quelques mois. Bonjour Christine déjà.
2: Bonjour Patrick.
1: Comment ça va ?
2: Très très bien.
1: Alors Christine, tu m'as envoyé un email pour me proposer une émission où on va lire des textes aussi. C'est autour de la sortie d'un livre collectif. Et dans ton mail, tu me précisais que ce livre était édité sur une maison d'édition qui s'appelle Coco & Co. Et nous avons la chance d'avoir la fondatrice de cette maison d'édition avec nous. Bonjour Claudine.
3: Bonjour Patrick.
1: Comment ça va ?
3: Hey, ça va.
1: Ça va bien ?
3: Bien.
1: Bon, super. Alors après, on reviendra bien entendu sur l'histoire de cette maison d'édition et de ce livre collectif. Et Christine a décidé aussi de venir accompagner d'une des auteurs ou autrices, je ne sais pas comment on dit, qui a participé à cette œuvre collective. Bonjour Vanessa.
4: Bonjour Patrick.
1: Comment ça va ?
4: Ça va bien.
1: Bon, vous avez l'air d'être détendue, tout est parfait, tout est impeccable pour démarrer cette émission. Alors, Christine, on rappelle que tu étais venue pour un autre ouvrage, c'était l'ouvrage de Marc Bourse, et on avait profité pour en lire quelques extraits à l'antenne, hein, c'était ça ?
2: Tout à fait, et l'idée d'aujourd'hui, c'est la même chose.
1: C'est la même chose.
2: Il y a 11 auteurs, en fait, dans le livre collectif. Je ne pouvais pas lire un extrait des 11 auteurs, mais par contre, j'ai choisi 6 auteurs, 6 autrices. C'est vrai qu'on ne sait jamais comment on dit. Donc voilà, que je vais lire en 3 fois pendant l'émission.
1: Bon, on écoutera ça. Il y aura aussi des pauses musicales que vous avez déjà choisies. Donc, on aura droit à des classiques, hein, avec Édith Piaf et Jean Ferrat. Alors, si vous le voulez bien, je vais quand même donner la parole à Claudine. Alors, je précise, votre nom de famille, c'est Claudine Defeuillet. Vous êtes donc fondatrice de cette maison d'édition que vous avez appelée Coco & Co. Je ne vais pas vous demander pourquoi, vu votre prénom, tout le monde aura compris. Mais peut-être avant de nous parler de la création de cette maison d'édition, est-ce que vous pouvez vous présenter, nous dire quel a été votre parcours ?
3: Alors, moi je suis Claudine Defeuillet, je suis créatrice de livres. Alors, qu'est-ce que ça veut dire ? Ça veut dire simplement que vous, de votre côté, vous avez des textes, et moi je les prends et j'en fais des livres. C'est devenu en fait un grand plaisir. J'ai toujours fait des livres en fait. J'ai travaillé plus de 30 ans en maison d'édition jeunesse, sur Toulouse, les éditions Milan. Et un jour, je me suis dit, mais toutes ces personnes qui rêvent d'écrire leurs livres...
1: Et d'être lues, peut-être aussi.
3: Et d'être lues. Je dois être là pour elles. Et du coup, j'ai commencé à faire un livre, 2 livres, 10 livres. Aujourd'hui, il y en a plus de 30. Et ce sont très souvent des histoires de vie. Des histoires qui font que chaque personne, en fait, elle donne le pourquoi de son moment. Et elle partage, en fait, toutes les clés de la réussite vers le bonheur. Mmh. Pour moi, voilà, c'est des livres positifs, c'est des livres engageants, c'est des livres qui sont là pour le bien-être de chacun.
1: Ça a été facile de débuter ? Vous avez été assez sollicité rapidement ?
3: Je ne m'en souviens pas. Ouais. Je pense que ça a toujours été assez simple, en fait, d'aller dans ce domaine-là. Parce que le livre, il appelle. Et quand il appelle, les gens arrivent assez facilement. Parce que je m'aperçois qu'énormément de personnes ont ce rêve. Mmh. Le rêve d'écrire, c'est énorme. Et peu se laissent le droit de le faire. Moi, je les invite tous à passer outre et à avoir le courage.
1: Et vous êtes là pour
3: faire ça.
1: Vous êtes là pour les accompagner. Vous, personnellement, vous écrivez aussi ?
3: Alors, j'écris des livres aussi, qui sont tous dans le bien-être. Moi, j'aime le lâcher prise, la gratitude, j'aime le bonheur. Tous ces mots qui font qu'aujourd'hui, moi, je suis quelqu'un de positif, je suis heureuse. J'ai pas besoin de grand-chose pour être bien. Et j'espère que ça peut être valable pour beaucoup de gens.
1: Alors, il y a des maisons d'édition qui sont spécialisées dans le roman, dans le thriller, dans le polar. Qu'est-ce que vous direz pour Coco & Co. Édition ? Plutôt la vie ?
3: La vie.
1: Témoignage ?
3: La vie, le témoignage, l'espoir. Pour moi, c'est un fil rouge qui amène vers, toujours vers le bonheur. Hein. Je le redis, mais je crois qu'aujourd'hui, on a ce devoir, en fait, de partager justement le bonheur.
1: Alors, vous êtes présent ici parce qu'est sorti récemment un ouvrage collectif. On dit ça comme ça. Enfin,
3: oui.
1: C'est vous qui avez eu cette idée ?
3: J'adore les livres collectifs, en fait. J'adore ça.
1: Mais c'est pas fréquent, quand même. Enfin, moi, je connais des recueils de poèmes ou des choses comme ça, mais des œuvres collectives de témoignages, c'est assez rare, non ?
3: Moi, c'est une idée qui m'est venue très facilement. Parce qu'il y a des personnes pour qui faire un livre en entier, c'est compliqué. Mais par contre, participer avec une partie d'un livre collectif, c'est facile. Mmh. Et elles vont y venir, voilà, d'une façon plus aisée. Donc, pour moi, c'est plein d'énergie. Les livres collectifs, j'adore ça parce que dedans, il y a plein de choses à picorer. Comme un apéro. Vous pouvez lire l'histoire d'un tel. Chaque univers est différent. Et c'est à partir de là que le lecteur, il va puiser toutes ces choses différentes qui vont faire que le livre, il aura plusieurs saveurs.
1: Chaque auteur est différent, mais il y a quand même un concept qui les réunit, non, un peu ?
3: Il y a un fil rouge.
1: Un fil rouge, oui.
3: Déjà, dans la maquette, chaque auteur a sa mise en page qui suit une ligne directrice. Chaque auteur répond aux mêmes questions et témoigne des mêmes choses. Mmh.
1: Est-ce qu'il y a eu une idée de départ, un déclic ?
3: Le déclic, c'est un jour, je me suis levée, je me suis dit, je vais en tenter un pour voir.
1: Ah oui.
3: Parce que ça faisait un moment que cette histoire de livre collectif me titillait. Et quand j'ai démarré, j'ai vu qu'elles étaient là, ils étaient là. L'envie était présente et il leur manquait juste un petit peu d'aide pour aller jusqu'au bout, parce que pour beaucoup c'est compliqué techniquement souvent, mais dès qu'on leur montre ou qu'on fait pour eux, il n'y a plus de frein.
1: Vous l'avez intitulé « Rêve et histoire de nouvelle vie ». Mm-hmm. C'était un titre évident pour vous ?
3: Oui. Mm. Oui, parce qu'on rêve d'une nouvelle vie et on a tous des histoires en fait qui vont raconter ça.
1: Alors, c'est bien de vouloir créer un livre collectif, mais il faut les réunir, c'est 11, parce qu'elles sont 11. Alors, 11 femmes, mais il aurait pu y avoir des hommes.
3: Ça aurait pu.
1: Ça aurait pu. Mais là, c'est 11 autrices.
3: C'est 11 femmes qui ont eu le courage de venir. Les hommes ont été un petit peu plus timides sur ce collectif-là. Ils sont présents dans d'autres, mmh. avec beaucoup plus de poésie et d'histoires fictives. Mais pour parler de leur vie, de leur espoir et puis de leur reconversion quelque part, reconstruction, c'est les femmes qui ont été présentes.
1: Alors, puisque Vanessa est avec nous, j'ai envie de lui poser cette question. Comment vous êtes rentrée en contact avec Laurence, ou comment Laurence est rentrée en contact avec vous ? Comment s'est fait peut-être la première rencontre ?
4: Alors, moi, la personne que j'ai connue en premier, c'était Claudine.
1: Oui, plutôt Claudine, pardon.
4: Oui, voilà. Et donc Claudine, en fait, je connaissais une femme que j'avais beaucoup appréciée qui s'appelle Sarah et qui a écrit dans un de ses premiers livres collectifs qui était...
3: Inspiré un monde meilleur,
4: voilà. Et donc cette Sarah, que j'aime beaucoup, m'a invitée au lancement du livre. Et puis j'ai eu le coup de cœur pour Claudine immédiatement, je crois. Et donc on est resté en contact, on se voyait toutes les trois, on s'écrivait. Et puis moi, de par mon métier, je suis beaucoup sur LinkedIn. Mmh. Et donc Claudine aussi. Et du coup, je la suivais. Puis un jour, je vois un livre qui était sur la poésie. Je me suis dit, oh non, je me retrouve pas là-dedans. Je l'ai proposé à mon mari. Alors au début, il a dit oui, puis finalement non. Et en fin d'année dernière, j'étais en train de bosser sur LinkedIn, de prospecter. Et je tombe sur le titre de son nouvel ouvrage. Et là, je dis, waouh, là, je crois que c'est mon moment. il faut que j'y aille. Donc je l'ai contacté, j'ai hésité un petit peu, je l'ai contacté et je lui ai dit à Coco, est-ce que c'est encore temps que je participe? Elle me dit, bah, normalement on est complet, on devait être que 10, enfin elle devait être que 10, et, mais bon, puisque c'est toi, j'accepte une 11e.
1: Alors c'est vous Vanessa la 11e?
4: C'est moi Vanessa la 11e.
1: Est-ce que vous aviez déjà un texte qui était prêt ou vous avez écrit pour ce livre?
4: Alors, j'ai eu un passage de ma vie un peu compliqué il y a 6 ans de ça, un peu compliqué, un petit peu remuant, on va dire. Enfin, je sais pas trop quel mot employer, bref. Et j'avais écrit un peu pour extérioriser tout ce que je pouvais ressentir à l'époque dans un cahier qui m'avait été offert par une personne très chère qui est un peu le héros de ce livre. Et donc j'avais commencé à écrire, donc ça a été ma base de départ. Et puis quand Claudine elle m'a dit par contre là va falloir aller vite etc, parce que les autres elles ont déjà avancé et puis moi avec mon boulot, et puis j'avais décidé que mon mari ne serait pas au courant, je voulais lui faire une surprise parce qu'il m'a beaucoup soutenue pendant cette période compliquée et pour moi c'était un cadeau que je lui faisais. Donc j'ai dû écrire en cachette. Donc pendant 6 mois quasiment, j'écrivais quand il allait à ses cours de théâtre, j'écrivais quand j'étais en déplacement, dans les trains. Des fois il arrivait à la maison, j'étais sur le canapé, je planquais toutes les feuilles sous les coussins. Enfin bon, c'était un sketch, mais je regrette pas de l'avoir fait, même si ça a été dur, surtout dans les dernières semaines, dans la dernière ligne droite. Parce que la réaction qu'il a eue le jour du lancement du livre, il savait même pas.
1: Il a vu apparaître votre nom sur.
4: Non, mais il n'a rien vu. En fait, il a vraiment fallu que Claudine dise bon, alors voilà Katia, voilà Marjorie, puis Vanessa. Puis bon, même Vanessa, il n'a pas tilté, puis il m'a vu me lever. Et là, il m'a regardé avec des yeux incroyables. Et puis,
1: c'est extraordinaire.
4: Voilà.
1: Ça.
4: Et il y avait ma meilleure amie qui fait aussi partie du livre, qui était là. Bon, elle a pleuré, pleuré, pleuré. Et puis, mais voilà, c'était un cadeau que je leur faisais à tous les deux. Et puis également à mon papa, qui n'était pas là. Mais en tout cas, voilà. Donc, merci à Claudine pour ce beau cadeau que je leur ai fait et que je me suis fait à moi-même aussi.
1: Et merci pour votre témoignage. Là, vous parlez de pleurs, oui, parce que c'est un livre plein d'espoir et de vie, mais il y a eu des moments, justement, traversés par toutes ces femmes, qui ont eu des moments de souffrance.
4: Oui, moi, je suis passée par un burn-out assez sévère qui a duré presque 2 ans. Donc, c'est ma situation professionnelle et surtout mon employeur qui m'a menée à cet état. Et puis, le fait de toujours vouloir bien faire, d'aller jusqu'au bout, d'être entière, comme on dit. Finalement, ce burn-out m'a permis de me poser. Et de me poser sur mon histoire personnelle, sur ma vie, sur des choses des périodes troubles, troubles dans le sens où pas clair. un jour, j'ai fait quelques démarches et puis je vous raconte pas tout parce qu'il faut garder un peu de suspense.
1: On le découvrira en lisant le livre.
4: Voilà. Mais un jour, par la force des choses, j'ai agi. Et j'ai découvert des choses sur mon passé qui ont changé toute ma vie. Voilà.
1: Super. Merci Vanessa pour ce témoignage. Oui, on va arriver à la lecture, mais j'ai encore des questions à poser, Christine. On a le temps, Christine.
2: C'est parce que j'aurais pu te lire l'extrait de Vanessa.
1: Ah, on peut le lire maintenant, oui, pourquoi pas, mais évidemment.
2: Tu m'as changé tout le programme,
1: oui,
2: c'est ce que j'adore
1: peu, mais
2: avec
1: oui, mais
2: toi,
1: je
2: en
1: suis,
2: fait, c'est cette spontanéité.
1: Je suis emballée. Alors, on va lire deux extraits, c'est ça?
2: Non, on va non. Lire que l'extrait
1: de Vanessa. Allez.
2: C'est juste parce que je trouve que c'est approprié juste là, maintenant.
1: Ah, c'est superbe, on t'écoute.
2: Vanessa, la résilience et moi. Longtemps, je n'ai pas su ce que signifiait ce mot. J'allais chercher dans le dictionnaire, puis de nouveau, j'en oubliais le sens. C'est seulement pendant mes années de burn-out que j'ai vaguement commencé à assimiler cette définition qui continuait pourtant à résonner comme un gros mot à mes oreilles. J'en ai compris le sens le jour où j'ai vécu le début de cette résilience. Ce fut une libération. Il y a eu plusieurs étapes. pas à pas, j'ai parcouru ce chemin qui partait d'une petite maison que je dessinais déjà enfant. Une maison carrée avec un toit, une cheminée, deux fenêtres et une porte. Le chemin commençait à cette porte et s'en allait au loin en serpentant. Pour aller où ? J'ai dessiné ce chemin pendant ma seconde psychothérapie. Ma psy m'avait demandé aussi de dessiner ce qui représentait mes racines, ce qui comptait pour moi. J'ai choisi de représenter un arbre. Quand j'étais petite, ma mère m'avait appris à les dessiner. Et, très appliquée, je dessinais chaque petite branche et chaque feuille, une à une. Cette fois, mon arbre était différent. C'est sur les racines que je me suis focalisée. Le temps avait fait son œuvre, et la vie aussi.
1: J'ai une petite question, Vanessa. Merci Christine, merci infiniment. Quand on entend son texte, là, lu par Christine, c'est quoi la sensation ?
4: Bah, c'est émouvant, là. J'ai les larmes aux yeux, j'avoue que... En fait, j'ai lu le livre avec grande difficulté, et je l'ai fini la semaine dernière seulement, mais je n'ai pas lu ma partie.
1: C'est encore difficile pour vous ?
4: Oui.
1: Et le fait de l'entendre ?
4: Ben, déjà, je remercie Christine, parce que Christine, c'est une rencontre incroyable qu'on ne va pas détailler ici.
1: Moi aussi, ça a été une rencontre incroyable.
4: c'est toute une histoire d'emails tombés dans les oubliettes, retrouvés 3 mois après, et puis ensuite encore 1 mois après. Bon, bref. Et puis finalement, il était trop tard pour le sujet sur lequel elle me contactait. Et puis, bah, on a discuté au téléphone, on a discuté. Et puis, elle m'a parlé, je lui ai parlé de mon livre, parce que j'avais créé un groupe, elle était dans le groupe, et tout de suite, elle a acheté le livre, elle m'a dit, ah, il y a une soirée, j'y vais. Et puis, elle m'a parlé de vous, Patrick, hein, et de plein de choses. Et puis, c'est comme ça que j'ai eu l'idée de lui demander, avec l'accord de Coco, bien sûr, si elle voulait participer à la soirée en tant que lectrice, justement. Donc voilà, on est fraîchement amis, mais il y a un coup de cœur, comme j'ai eu avec ma Coco, Christine. C'est incroyable, voilà. C'est une belle personne, c'est deux belles personnes, et j'ai beaucoup de chance de vous connaître, et je suis hyper, hyper émue de ce que tu viens de dire.
1: On reviendra sur cette soirée de lecture et de présentation en fin d'émission. Alors ça, Coco, Claudine. Claudine, d'ailleurs, votre nom de famille, De Feuillet, c'était pour les livres.
3: Il paraît.
1: C'est impressionnant. Je viens de me percuter, en fait.
3: Et j'habite à Tournefeuille.
1: Oui, en plus.
3: Voilà. Donc je suis entourée de feuilles, en fait. Hein.
1: Ah, mais c'est...
3: Allez savoir.
1: C'est incroyable. C'était écrit, quoi.
3: Ah, on va dire ça.
1: Alors, je reviens sur la genèse de cet ouvrage, parce qu'elles sont 11 autrices. Il a fallu que vous les réunissiez, avec un concept qui les réunit elles-mêmes, un fil rouge, vous disiez tout à l'heure. Mais comment s'est fait le choix au fur et à mesure ? C'est des autrices que vous connaissiez déjà, d'autres qui vous ont sollicité, peut-être ?
3: Il y a eu les deux. Il y a eu des personnes pour qui je savais que ça allait être important. Donc, je leur ai proposé. Et puis après, il y a eu des personnes que je ne connaissais pas et qui ont vu mon post sur LinkedIn, qui ont parlé et qui sont arrivées par la petite porte, timidement, pour demander des infos. et l'aventure est partie comme ça. Et voilà, le groupe s'est formé. Et j'avoue que ce groupe-là, il est d'une force incroyable. Les filles, elles sont hyper motivées, elles partagent, elles en parlent, elles ont des photos, elles commentent, et ça, c'est chouette, cette énergie vraiment du groupe, elle est importante.
1: Là, vous avez créé le groupe quand vous aviez décidé de sélectionner ces 11 autrices, c'est 10 plus 1, puisque la 11e est arrivée un peu plus tard. Vous avez créé un groupe justement pour qu'elles puissent échanger entre elles ou...
3: Oui, on a un groupe WhatsApp qui permet à chacun de partager ce qu'il veut, de se présenter, de parler avec l'autre. Et du coup, maintenant, elles se connaissent. Elles peuvent entrer en contact sans problème et faire leur petite vie, je dirais, chacune avec les autres. Et c'est ça qui est bien.
1: Je vous propose une première inspiration musicale. Excuse-moi Christine, hein, j'ai mis un peu le why.
2: Mais c'est ce que j'aime avec toi en fait.
1: On va reparler bien entendu de cet ouvrage collectif intitulé Rêves et histoires de nouvelle vie. Et on va écouter votre premier choix. Qui a choisi les chansons d'ailleurs ?
3: C'est moi.
2: Claudine.
1: Donc on
2: c'est
1: écoute Edith Piaf ?
3: Ouais.
1: Allez.
3: Allons-y.

0: Lélie, extrait de mon journal Couleur du cœur. Ce 17 mars 2020, couleur silence, instaure à midi le couvre-feu et une inédite période de confinement. Toutes les activités sont suspendues jusqu'à nouvel ordre. Balayer ainsi, en un claquement de doigts, tant d'efforts d'organisation et d'investissement est un crève-cœur. Au moment de verrouiller la porte du bureau, le bruit de la clé résonne, tel un étrange adieu. J'ai le pressentiment que je ne reviendrai pas. Une fois à l'extérieur du bâtiment, la vision d'une petite écolière, sans cartable, courant dans la lumière, m'apparaît. Je la reconnais immédiatement. Elle incarne le souvenir de ma joie d'enfant à l'approche des vacances. C'est seulement à cette minute que je réalise à quel point je suis soulagée d'un poids que je ne soupçonnais pas. Plutôt que de rentrer directement, je préfère flâner un peu. À proximité d'un bassin où barbote une famille de colverts, une plume blanche virevoltant dans le ciel au-dessus de moi se pose à la pointe de mon pied en signe de bon présage. Tout va bien se passer.
1: Merci Christine. Je rappelle que c'est un extrait du livre collectif intitulé Rêves et histoires de nouvelle vie qui est paru chez Coco & Co. Édition. Claudine, je reviens sur cette pause musicale. Pourquoi cette chanson si sublime de Édith Piaf?
2: Parce que tu vois, moi dans la musique, j'aime le rock, j'aime tout ce qui bouge énormément. Mais je ne sais pas pourquoi la nostalgie me ramène à ces chansons-là. Mmh. Et parce qu'il y a des messages à dire, des messages à lire, des messages à comprendre. Et ben non, moi je regrette rien de ce que j'ai fait. Et j'espère que c'est la même chose pour tout le monde, malgré ses erreurs, malgré ses bonheurs ou ses malheurs. Mais la vie, elle est devant nous.
1: Et en ce qui concerne Édith Piaf, il y a le message de sa voix aussi. Enfin, c'est impressionnant.
2: Magnifique,
1: enfin, je sais pas, c'est ça vibre quoi. Enfin, c'est.
2: Oui.
1: C'est incroyable.
2: Une grande présence, en fait, qui fait vibrer, qui fait trembler.
1: Alors, on revient sur cet ouvrage, Claudine, parce qu'il y a une particularité, quand même, dans la mise en page. Il y a des photos, il y a des illustrations. Et, qui a décidé de réaliser cet ouvrage comme il est là, en fait?
2: Je ne peux pas faire des livres qui n'ont pas d'image. Mm-hmm. J'aime le texte. Mais pour moi, le texte, il va être encore plus sublimé s'il y a de l'image avec. J'aime les couleurs, tous mes livres sont en couleurs. J'aime les photos, les visuels, le graphisme, les pictos, tout ce qui amène en fait une nouvelle dimension à la compréhension du texte. Et j'en ai besoin. Je ne sais pas faire autrement. Donc pour moi, c'est forcément riche en images, plein de couleurs, et ça doit en fait rebondir sur plein de choses. Donc oui, mes livres, ils sont graphiques, ils sont colorés, et ça va dans tous les sens.
1: Ben non, il y a quand même... c'est pas dans tous les sens. C'est quand même bien cadré aussi.
2: C'est cadré, oui, oui. Mais voilà, je me laisse la liberté. Mm-hmm. Pour chacune, en fait, j'ai été chercher leur univers.
1: Ouais, oui.
2: Ce qu'elles aimaient, chacune, elles ont leur couleur. Même si on a plusieurs roses à l'intérieur, ce n'est pas les mêmes roses.
1: Girly, vous disiez tout à l'heure en préparant l'émission.
0: Tout à fait. Ouais, je trouve que c'est un livre très girly. Moi, je trouve le visuel magnifique, sincèrement. Mmh. Et je rajoute quelque chose que je n'ai pas dit à Clonine. Le fait qu'il soit aussi beau, qu'il y ait autant de photos, moi, personnellement, je l'ai pris, je l'ai feuilleté et je ne l'ai pas du tout lu dans l'ordre. C'est-à-dire qu'à un moment donné, j'ai une photo qui m'a appelée et j'ai lu le témoignage de la photo. Et du coup, je l'ai lu dans tous les sens, pas du tout.

0: dans l'ordre, mais franchement, enfin, il est très joli celui-là.
1: Alors moi, j'ai pas eu la chance de le lire encore, mais je l'ai feuilleté tout à l'heure. Mais c'est vrai que les photos amènent encore plus de poids au texte, hein, parce que le texte raconte une histoire et les photos aussi.
2: Ouais, moi j'ai
1: Vanessa,
2: toujours dit...
1: pardon.
2: Ouais, j'ai toujours dit que les livres que je faisais étaient des livres à picorer.
1: Ouais.
2: C'est-à-dire que tu rentres par n'importe quel endroit, c'est pas grave. Le tout, c'est de se balader dedans, de prendre une histoire puis une autre. Moi. Pendant très longtemps, je lisais les livres à l'envers. Je démarrais toujours par la fin. Parce que...
1: Ah, c'est incroyable.
2: Je ne sais pas. J'avais ce besoin-là de revenir, en fait, au début. Et petit à petit, bah, après, je trouvais l'endroit qui me plaisait. Mm-hmm. Et là, je m'arrêtais. Bah, pour moi, les livres, ils sont comme ça. On y rentre comme on veut, où on veut. Et on se balade à l'intérieur.
1: Vanessa, vous vouliez réagir par rapport aux photos?
3: Oui, alors déjà, je veux réagir à ce que tu viens de dire, parce que c'est marrant, moi, je ne lis pas les livres à l'envers. Par contre, si je tombe sur une trilogie, je lis systématiquement le deuxième, puis le troisième, puis le premier. et ça a été toute ma vie comme ça. Je n'ai jamais commencé une trilogie par le premier, donc c'est un point commun qu'on a toutes les deux. Et oui, sur les photos, en fait, moi, quand elle m'a demandé, elle m'a dit, écoute, envoie-moi des photos pour illustrer voilà, ce que tu vas écrire. Alors, je suis partie dans des recherches, aussi bien des photos papier qui sont très très vieilles, puisqu'il y en a une de moi à ma naissance, que des photos dans le téléphone. On a cette chance aujourd'hui d'avoir une bibliothèque. Moi, je crois que j'ai 50 000 photos dans le cloud. Et donc, j'en ai envoyé plein. Et je pensais que tout le monde aurait fait la même chose, en fait. Et puis, justement, on en a parlé tout à l'heure, et je disais, mais en fait, les autres filles, elles n'ont pas mis beaucoup de photos. Elle me dit, bah non, en fait, chacune a fait comme elle le sentait. Mmh. Et moi, je pense que j'ai un besoin de... Peut-être j'ai un besoin de reconnaissance aussi. Donc, la reconnaissance, elle passe par l'image et l'image, c'est la photo. Donc, ce qui est très drôle, c'est que la photo... C'est Claudine qui a choisi les photos. Après, je lui ai dit, oh, bah, celle-là, tu dis que c'est ma grand-mère. Mais en fait, non, c'est pas ma grand-mère, c'est mon arrière-grand-mère. Donc, bon, là, on changeait. Mais sinon, je lui ai pas fait changer grand-chose. Et celle qu'elle a choisie pour illustrer la première page de mon histoire... Et eh ben, c'est une photo qui est le démarrage de beaucoup de choses dans ma vie, qui représente le démarrage de beaucoup de choses dans ma vie. Alors, j'étais très jeune, c'était il y a 15, 16, 17 ans. Mais voilà, cette photo n'était pas du tout anodine. C'était un endroit très précis dans le monde et un moment de ma vie très précis aussi qui a été un moment de bascule. Donc voilà, on a ce lien avec ma coco. Je pense qu'elle sait mieux que moi ce que je ressens parfois, en tout cas à travers les photos.
1: En ce qui vous concerne, les photos, c'est beaucoup de liens avec votre famille ?
3: Oui, c'est moi j'ai pas eu d'enfant, donc il y a mes animaux, comme je les appelle, puisque j'ai une chienne et deux chattes. Donc mes animaux, c'est ma vie, mon mari, et puis des événements, des photos qui représentent des ce qui compte le plus dans ma vie, et notamment ma grand-mère maternelle, ma mamie, qui est partie à l'âge de 101 ans.
1: Waouh!
3: Oui, il y a quelques années, qui me manque beaucoup, et j'aurais aimé qu'elle puisse lire ça, et j'aurais aimé qu'elle assiste à cet épanouissement que j'ai vécu ces dernières années. D'ailleurs, ça aussi, c'est un truc incroyable avec Claudine, parce que elle a choisi le papillon comme picto. Pour me représenter, et une étoile aussi. Et en fait, donc le papillon, en fait, le Vanesse, je m'appelle Vanessa, et le Vanesse est un papillon. Et c'est quelque chose que j'ai appris quand j'étais en cinquième, en classe de cinquième. C'est un professeur qui m'avait appris ça. Et l'étoile, voilà, ça représente plein de choses pour moi. Et du coup, le jour de la sortie du livre, enfin de l'événement de sortie du livre, j'étais malade comme un chien toute la journée. Donc, je ne sais pas si j'avais mangé un truc qui n'était pas passé ou si j'appréhendais un peu. Et d'un coup, je me suis dit, papillon, l'étoile, papillon, l'étoile. Et puis, il y a la chanson de Michel Berger qui a résonné en moi. Donc, moi, je m'appelle Madame à l'arrache un peu aussi. C'est-à-dire que je fais toujours les trucs au dernier moment. Et donc, à moitié morte sur mon canapé, j'ai dit, ah, mais ce soir, il faut que je fasse ça. Je suis venue avec ma petite enceinte. J'ai téléchargé la chanson de Michel Berger et je l'ai passée parce que toute l'histoire ne me correspond pas. Mais finalement, c'est une chanson qui a parlé à beaucoup de personnes ce soir-là. Et d'un papillon à une étoile, ben, en fait, je pense que ça me représente. Voilà.
1: Merci Vanessa. Je reviens au livre. Claudine, pour chaque autrice, ça démarre par une photo de l'autrice qui introduit le texte. C'est un peu ça l'idée ?
2: Il y a une photo de chacune. Il y a son univers coloré. Il y a sa vie. Raconte rapidement qui elle est et son rapport à la résilience. Et après, c'est son histoire qui arrive et voilà, qui va jusqu'au bout pour qu'à la fin, on puisse, si on veut aussi, continuer à suivre l'auteur. Parce que j'aime bien dans mes livres que chacun voilà, puisse avoir peut-être le blog, le site.
1: Ou d'autres ouvrages, peut-être.
2: D'autres ouvrages qui correspondent à l'auteur pour ne pas la perdre. Parce que si on a aimé, pourquoi ne pas aimer encore ?
1: C'est sûr, évidemment. Alors, on voyage, hein, parce que je crois qu'il y a une autrice en Israël, une autre en Belgique, bon, les autres en France, mais un peu partout, je crois.
2: C'est l'avantage du digital. C'est qu'on peut travailler avec des gens qui habitent dans le monde entier.
1: Ouais.
2: Et c'est vrai que oui, ce livre-là, oui, il y a la Belgique, il y a Israël, il y a Marseille, il y a Toulouse, il y a d'autres régions de France. Et c'est vrai que c'est ça qui est génial. Multiplier tout ça, ces lieux et ces cultures. Parce que du coup, on a tous des cultures différentes. C'est beau de retrouver ça dans un livre.
1: Alors, ce sont des textes. Alors, je rappelle que je n'ai pas lu, mais bon, on a préparé un peu l'émission. Ce sont des textes forts, évidemment, des témoignages de vie, de souffrance. Quand on est éditrice, il faut savoir se protéger aussi, parce qu'on le lit, ces textes. Ça ne doit pas être évident.
2: On les lit et on pleure avec.
1: Et on pleure, oui. On s'imprègne de ces textes
2: ouais,
1: aussi.
2: Ouais. Il y a certaines histoires, c'est vrai, qui amènent l'alarme, parce qu'on se dit, waouh, mais bon sang, moi, ma vie, elle est tellement simple, tellement facile, j'ai pas vécu ça. Et quand je lisais certains textes, c'est vrai que j'en revenais pas, quoi. Oui, certains amènent l'alarme parce que on a de la compassion et on se dit, mais alors si en plus ce livre il peut aider à dépasser certaines choses et à rendre heureux et aller vers le bien-être, le challenge il est réussi, quoi. Et ça, c'est vraiment chouette.
1: Est-ce que toutes ces autrices sont reliées par une certaine croyance, alors en Dieu ou en quelque chose ?
2: Non, il n'y a pas de croyance. La seule croyance, c'est eux, c'est elles.
1: Elles.
2: Voilà. C'est la vie, c'est elles, c'est le bonheur, c'est être là au moment présent. Ça suffit. Après, certaines sont croyantes, hein, il n'y a pas de problème là-dessus. Mais le fil rouge, c'est donner aux autres... Une petite façon d'aller vers une guérison. C'est une thérapie d'écrire, c'est complètement personnel et toutes elles vont y arriver parce que elles se sont donné le droit, elles ont le courage de le faire,
1: la force
2: et ce livre c'est leur message au monde en fait. Aider les autres à aller mieux.
1: J'allais poser cette question à Vanessa. Vous venez de préciser que vous n'aviez pas d'enfants, mais est-ce que c'est aussi un livre de transmission?
3: Oui, alors je ne suis pas sûre que ma chienne et mes chats lisent.
1: Non, mais peut-être pour les gens en général.
3: Bien sûr. Pour moi, c'est important c'est quelque chose que j'ai toujours aimé dans ma vie, c'est apprendre et aussi transmettre. Quand j'ai eu fini mes études, j'étais jury d'examen blanc pour les BTS et j'adorais mettre des mauvaises notes quand ils étaient nuls, mais bon, c'était pas le but. Mais c'était surtout de me dire, j'aurais aidé un petit peu pour qu'ils grandissent, pour qu'ils réussissent leurs examens et puis qu'ils réussissent dans la vie. Et j'essayais toujours de leur faire comprendre ce qui était vraiment important. Et donc oui, effectivement, j'ai pas eu d'enfants. Alors j'ai la chance que mon mari en ait eu deux, qui sont très grands maintenant, ils ont 20 et 25 ans. Alors ce sont pas mes enfants, bien sûr, mais au fil des années, ça fait 16 ans maintenant qu'on est ensemble. Et au fil des années, même si ça a été très très dur au départ, le rôle de la marâtre, hein, la méchante belle-mère. Mais j'espère et je crois, parce qu'ils me l'ont dit malgré tous les différends qu'on a pu avoir, que je leur ai apporté quelque chose. Donc, je sais que ma belle-fille a lu un petit peu, en tout cas une partie de mon passage. Et elle m'a écrit un mot adorable qui m'a fait pleurer. Et bon, mon beau-fils est au Japon, donc il le lira bientôt, j'espère.
1: C'est quoi leur prénom ?
3: C'est Clara et Théo.
1: Alors Clara et Théo, bonjour.
3: Donc voilà, et tous les gens qui me lisent, ça me touche énormément. Voilà, c'est un partage, une transmission, une expérience de vie. Et puis c'est aussi pour montrer que rien n'est impossible, mais qu'il faut que ce soit le bon moment pour soi.
1: C'est une transmission de l'espoir.
2: Tout à fait. C'est ça, ouais. Tout est possible. À qui le veut bien.
1: Oui. Christine, oui. Tu l'as lu ce livre ?
0: Ah, moi je l'ai lu.
1: Alors qu'est-ce qui est ressorti de ce...
0: Oui. Alors moi je.
1: Et donc tu as picoré ?
0: Alors au départ j'ai picoré. J'ai forcément commencé par Vanessa. C'était une évidence pour moi. Et puis après j'ai regardé les photos et j'ai lu les témoignages les uns après les autres pour trouver d'ailleurs les extraits aussi pour la soirée de présentation. Moi, ce qui m'a touchée, en fait, c'est le courage, en fait, de se livrer, de se mettre à nu comme ça. Enfin, franchement, moi, je trouve qu'elles ont écrit avec beaucoup de sincérité et ça, c'est très touchant. Il y a des témoignages qui m'ont bouleversée. Hein. Sincèrement, il y a des témoignages qui m'ont bouleversée et à la fois... Il termine toujours avec une note positive et positive. Et c'est ça, je trouve, qui est important. C'est une thérapie, certainement, pour les auteurs, mais c'est aussi, quelque part, une thérapie pour celui qui va lire, parce que, finalement, je ne dirais pas tous les témoignages, mais il y a quand même des témoignages qui peuvent faire écho à notre propre vie. En tout cas, moi, ça a été le cas. Et je trouve que c'est des livres qui font du bien, peut-être un moment, un tournant de sa vie où on est un peu perdu. On connaît tous ces moments-là où on n'est plus bien dans son boulot, où on a envie de changer de métier et on n'ose pas franchir le pas. Et tout d'un coup, on lit des témoignages de personnes qui ont osé le faire, de personnes qui sont malades. C'est vraiment, je suis d'accord, c'est vraiment un livre de bien-être, un livre de bonheur en fait. Et c'est vrai que c'est très touchant.
1: Un livre de bonheur.
2: C'est très bien dit, c'est très beau.
3: Ah ouais, c'est magnifique. Merci.
1: Donc tu as commencé par Vanessa, mais après tu as lu tous les textes.
0: Ah, je les ai toutes lues. Et d'ailleurs, je m'excuse parce que c'est vrai que j'en ai choisi que 6. À la soirée, j'en avais fait 10 parce qu'il y en avait l'une d'entre elles qui voulait lire pour elle. Mais ça a été difficile pour moi là de dire, mais je prends lesquelles je prends. C'est compliqué. On se culpabilise un petit peu. Et puis voilà, à un moment donné, on se dit, j'ai déjà lu la totalité des autrices, elles ne m'en voudront pas, j'espère.
1: Je te propose de oui. lire deux nouveaux extraits.
0: Oui,
1: et après, on écoutera Jean Ferrat.
0: D'accord. Laura, la résilience et moi. J'ai aussi écouté mon corps, sa douleur et son cri. Je l'ai entendu longtemps avant de comprendre ce qu'il avait à me dire. Mais je l'entendais simplement, sans vraiment lui prêter une attention particulière, avec douceur et bienveillance. Bien sûr, j'ai souffert. Bien sûr, j'en ai eu marre et j'ai été à bout de souffle. J'ai pleuré aussi. Mais je gardais en tête que rien n'était éternel, pas même nos problèmes, que tout cela passerait. Je devais assimiler, vraiment, réellement, en l'éprouvant physiquement, ce qu'il était en train de me dire depuis des années, et l'écouter avec amour et confiance. J'arrive aujourd'hui à vivre l'instant présent plus souvent et plus régulièrement. C'est d'ailleurs mon travail quotidien, apprécier le moment que je vis, là, ici et maintenant. À ne pas être dans le demain, nous créant de l'angoisse et de l'incertitude, ni dans hier, nous poussant à la nostalgie et au regret. Tout cela nous prive de la magie d'aujourd'hui, de ce privilège immense que nous avons. Alors, je savoure chaque instant que la vie veut bien m'accorder, même si tout n'est pas parfait. Christine, la route vers le bonheur. Alors je cours, tous les 2 jours après le travail. 10 kilomètres, 15, parfois 23. Mon corps n'a pas oublié. C'est fou comme le corps se souvient. Après toutes ces années, il retrouve son rythme. Les muscles se réveillent, le souffle revient. Sur ces routes que je connais par cœur, au milieu des vignes, je respire enfin. La course, c'est mon refuge. Encore, toujours. L'endroit où je ne pense à rien, où je ne ressens que mes jambes qui tapent le sol, mon cœur qui bat, mes poumons qui brûlent. L'endroit où je me sens vivante. Puis je décide de reprendre la moto. Je n'en avais plus, mais j'en voulais une. Nouvelle, je l'achète. Une belle machine, puissante, fiable. Je la sors, je roule. Seule d'abord, juste des balades courtes pour retrouver les sensations. Ce sentiment de liberté, le vent, la route qui défile, le monde qui s'ouvre. Piloter, c'est comme courir. Un espace où je décide, où je contrôle, où j'existe. »

0: Ça pourrait être un slogan de Radio Couteau. 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En tout cas, aujourd'hui, en votre compagnie, Christine, Claudine et Vanessa. Christine, est-ce qu'il faut s'entraîner pour lire? Parce que c'est une sacrée maîtrise aussi. Et puis, il faut vivre le texte.
1: Alors après, je pense que j'ai toujours lu.
0: Ouais.
1: Je peux pas dire que je m'entraîne, en fait. J'aime lire. Alors après, pour la petite histoire, j'ai une maman qui est allemande. Ouais. Et en fait, qui adorait. Je sais pas si elle m'entend. En tout cas, elle adorait. Quand j'étais petite, je lui lisais beaucoup d'histoires parce qu'on avait finalement beaucoup de livres français. Et elle savait pas trop lire le français. Donc je pense que très jeune, j'ai commencé à lire pour ma maman. Et puis petit à petit, j'aime lire, en fait.
0: Mmh. Mais selon le texte, il y a une intonation, ou c'est inné, c'est naturel?
1: Je pense que c'est un peu naturel, oui, ouais. Je pense. Après, c'est sûr qu'on s'entraîne un petit peu, mais pas tant que ça, finalement.
0: Alors, on va revenir, si vous voulez bien, sur cette soirée de présentation de cet ouvrage. Comment ça s'est passé, Claudine?
2: C'était très chouette. On s'est retrouvés dans un endroit déjà très sympathique, joli, accueillant. Et trois auteurs sont venus. Donc ça déjà, c'est génial. Hein, parce que pouvoir avoir Vanessa à mes côtés, Katia, Marjorie, déjà, la soirée, c'était tout gagné. C'était super. Et puis chacune est arrivée en plus avec sa petite énergie du moment, où tout s'est déroulé, mais super bien.
0: Oui, Vanessa avec Michel Delpech.
2: Voilà, Vanessa avec ses chansons.
0: Michel Berger.
2: Mais c'était une soirée où, en fait, chacune a vraiment trouvé sa place. Mm-hmm. Et on s'est retrouvés comme si on se connaissait, pour certaines, depuis toujours. Ce que je trouve génial. Parce qu'en fait, c'est des personnes, certaines, peut-être que je ne les verrai jamais, mais on a l'impression qu'on se connaît. Mm-hmm. Et qu'on se connaît depuis longtemps. Et ça, quand on se voit, on se dit « Ah ! Mais bien sûr, c'est toi !» Et c'était, c'était un grand moment.
0: Le lieu, c'était où exactement ?
2: C'était à Plaisance du Touche, chez Mademoiselle Soline, un petit restaurant qui fait des brunchs et qui a une déco très, très sympa, très mignonne, très accueillante aussi. Et du coup, oui, ça s'est super bien passé là-bas.
0: Mais c'est quand même assez original dans un restaurant.
3: C'est girly.
0: Ouais.
1: C'est très girly.
0: On y revient.
3: Et oui. On s'y sent bien là-bas. Et en fait, on connaissait toutes les trois. Cet endroit. Donc, Claudine, elle a cherché longtemps un endroit et c'était pas facile de trouver l'endroit qui fait vibrer et puis qui convient. Et puis, il y avait le budget aussi, hein, parce qu'on vit pas dans le monde des bisounours. Donc, et Mademoiselle Soline, ça a été top. Tout le monde s'y est senti bien, en fait. Ouais.
0: Et alors, comment s'est passée la soirée? Il y a eu des lectures, présentations des autrices. Comment ça s'est fait?
2: Oui, il y a eu des lectures. Chaque auteur a pu partager son univers en lisant soit une partie de son livre, soit en parlant, en partageant des musiques. Et c'est vrai que toutes les personnes qui étaient là m'ont dit après, mais quelle bonne idée cette soirée. C'était hyper rafraîchissant. C'était simple et c'était un moment qui ne vont pas oublier parce que il s'est passé du naturel, de l'émotion, et tout le monde a trouvé à un moment donné un petit truc qui a fait rire, qui a fait pleurer, en tout cas tout le monde a réagi. Et ça, moi j'ai retrouvé des amis, il y avait les amis des amis, ça c'est fabuleux aussi.
0: Ouais.
2: C'est que quand on fait un événement, on ne sait pas s'il y aura du monde. Et là, ils sont venus. Ils sont venus parce qu'ils avaient envie d'être là, parce que les amis des amis, c'est important aussi, et parce que ils ont senti que leur présence était vraiment importante. Et du coup, c'était un grand merci à tous pour ce moment-là.
0: Vous avez partagé un beau moment de vie, c'est
2: oui,
0: ça?
2: Oui.
0: Et là, c'est aussi peut-être une idée pour inciter les gens à aller vers la lecture, de découvrir un livre de cette façon-là.
2: Tout à fait. Moi, je suis pour la... Enfin, moi, j'aime les moments dédicaces, j'aime les célébrations. Quand on est auteur et qu'on fait un livre, bien évidemment qu'il faut le célébrer. Il faut le dire au monde, il faut le crier, il faut dire qu'on est content de l'avoir fait, de le présenter, d'avoir des auteurs avec soi. Je pense que c'est la base. Après, chacun fait comme il le sent. Mais moi, la célébration du livre, c'est un moment que j'adore.
0: Oui, c'est l'échange, c'est très important.
2: Oui.
0: Essentiel même peut-être.
3: Moi, je voulais rebondir sur ce que disait ma coco sur les amis des amis. Moi, j'ai une de mes meilleures amies qui s'appelle Vanessa et son mari Florent. Ils sont venus juste pour la soirée d'Aix-en-Provence.
0: Ils sont venus d'Aix-en-Provence.
3: Oui. Et c'était pas du tout prévu parce que eux, ils ont des chevaux, des chiens, des chats, des lapins, etc. Ils travaillent dans ce milieu-là. Enfin, elle en tout cas. Et ils se sont débrouillés à la dernière minute pour faire garder tout ce petit monde et ils sont venus et c'était incroyable parce que j'avais quand même deux de mes meilleurs amis qui étaient là et mon mari qui a découvert ça. Et
0: ça c'est quand même
3: incroyable.
0: Ouais. Ouais. Ça c'est la sacrée histoire hein, de faire découvrir à son
3: Ah ouais, fallait voir sa tête. Ouais.
0: il y a des photos, on a des traces.
3: On a fait une vidéo. J'ai mon ami Marion, je lui avais passé mon téléphone, je lui ai dit tu le filmes discrètement, ça va être maintenant. Et donc elle l'a eu sur le vif et c'était assez incroyable de voir sa tête qui quand il a commencé à comprendre ce qui se passait et en même temps il était totalement incrédule et ému aussi. Et c'était le but. Je voulais qu'il soit fier de moi. Donc,
0: Mais il y a une histoire aussi de soutien parce que les amis, ils étaient là pour vous soutenir aussi.
3: Ah oui, il y avait besoin. Ouais.
0: Je pense que pour tous les amis de Claudine ou des autres autrices, c'était dans ce cadre-là aussi un peu.
2: Ah, c'est hyper important qu'ils soient là. Parce que forcément, c'est aussi valider une action de notre part et venir nous soutenir. Donc oui, c'est hyper, hyper important.
0: Christine, tu as lu pendant cette soirée ?
1: Oui, j'ai lu pendant cette soirée.
0: Des textes que tu as proposés aujourd'hui ou d'autres textes ?
1: Non, ce sont les mêmes. Oui, ce sont les mêmes. Il y en avait un petit peu plus.
0: Il y a d'autres personnes qui ont lu pendant cette soirée ?
1: Il y a une autrice qui a lu un extrait, effectivement, de son témoignage.
0: J'en ai pas parlé, mais la première fois que tu étais venue, vous avez une association, non ?
1: Alors effectivement, il y avait un groupe lecture en
0: un
1: fait,
0: groupe
1: au,
0: lecture,
1: au sein
0: c'est
1: de Récupalis. Mais effectivement, là, c'était une action en dehors, en fait. C'était le hasard de la vie, oui.
0: Tu as bien fait de revenir de toute façon. Est-ce qu'il y en aura d'autres soirées comme celle-là ou d'autres lectures
2: Bien sûr.
0: Oui.
2: Je pense. Ouais. Je pense que oui, parce que après, ça dépendra de chaque envie de chacun. Mais moi, dans tous les cas, je continuerai à faire des livres collectifs. Et je continuerai à les célébrer. Donc oui, il y en aura. Oui, et j'espère bien.
3: Et puis on essaye d'en organiser une à Marseille.
0: Ah, pour se rapprocher des chevaux de vos amis d'Aix-en-Provence.
3: Non, c'est parce qu'il y a deux autrices qui sont dans la région là-bas. Donc trois.
2: Elles sont trois
3: là-bas.
2: Trois là-bas.
3: Donc moi, je suis dans les starting blocks pour aller à Marseille les retrouver. Ouais.
0: Ah, ça serait chouette.
3: Et puis les copines d'Aix-en-Provence, bien sûr.
0: Ça serait chouette. Hein. Ouais. Ça serait super.
2: Aller fêter le livre au soleil à la plage.
3: À la plage.
2: On en rêve.
0: D'ailleurs, sur votre texte à vous, sur vos pages, il y a des photos, le cheval est présent aussi.
3: Eh oui, tout à fait. Moi, le cheval m'a trouvé quand j'avais 13 ans en colonie de vacances. Et puis, il ne m'a plus jamais quitté, en tout cas dans mon cœur. J'ai eu un cheval, j'ai eu la chance d'avoir un cheval offert par une très très chère amie quand j'avais 17 ans. Et après, on devient jeune un peu bête et puis on laisse tomber ses passions pour les petits copains, les copines.
0: C'est notre passion.
3: Voilà, les fêtes, les vacances. Mais au fond de mon cœur, les chevaux, ils ont toujours été là. Et j'ai mis mon mari à cheval aussi quand je l'ai rencontré. Et dans le livre, notamment, il y a une photo où on est, je crois, à l'île Maurice, je crois. En fait, partout où on va, on part à cheval tous les deux. Et il n'y a pas longtemps, j'ai fait une randonnée aussi au Bardenas, dans le désert des Bardenas en Espagne. Et ça, c'était la consécration. Je crois que ce sera la suite de ma vie.
0: C'est pour un prochain ouvrage.
3: Oui, peut-être. Peut-être.
0: J'ai une petite question pour ma jeune stagiaire. Faustine, est-ce que tu lis, toi, déjà ? Est-ce que tu es une lectrice ?
4: Pas plus que ça, mais j'ai déjà lu plus avant.
0: Et tu lis plutôt quoi ? Des romans ? Des romances ?
4: Oui, plutôt romans.
0: Plutôt. Qu'est-ce que tu penses de ce livre ? Qu'est-ce qui ressort de cette émission pour toi ?
4: Moi, je trouve que c'est super original d'avoir un livre comme ça avec des témoignages. Parce que moi, les témoignages, j'ai pu en voir pas mal, mais ça a toujours été en vidéo. J'en ai jamais vu en livre.
0: Oui.
4: Vraiment, j'en ai souvent vu en vidéo et c'est hyper intéressant en vidéo. Mais c'est vrai qu'en livre, c'est un autre format qui est intéressant. Et le projet avec 11 personnes, c'est hyper complet et tout ça. Donc vraiment,
0: Tu vas en parler autour de toi alors.
4: Oui.
0: Super. Claudine, est-ce qu'il y a d'autres ouvrages chez Coco & Co qui paraissent ou qui sont parus?
2: Alors, il y a des projets en cours, des projets tout le jour. Et aujourd'hui, je veux partir sur des thèmes comme les histoires familiales, parce que ça, c'est quelque chose qui trotte dans ma tête depuis un moment pour laisser une trace de son histoire.
0: Histoire familiale ou saga?
2: Histoire.
0: Histoire.
2: Raconter. Raconter la vie de quelqu'un ou sa vie. Raconter le passé. Raconter ce qui s'est passé. Ça, c'est vraiment important. Et j'ai un autre projet aussi, c'est un petit peu dans le même registre, mais c'est sur les défis de la vie. Je vais faire le livre sur les défis de la vie parce que aujourd'hui, je m'aperçois qu'il y a beaucoup de gens qui ont vraiment ce besoin de partager ça avec les autres, parce que la vie, elle n'est pas facile. Y a plein de cailloux partout. Le chemin, il n'est pas droit. Mais ce n'est pas grave, parce qu'à l'horizon, on peut trouver la belle plage. Donc, voilà. Ces projets-là, ils vont sortir bientôt. Et il y a déjà des gens à qui j'ai pensé. Hein. C'est marrant, parce que chaque projet m'appelle à des personnes. Et chaque projet me fait penser aussi à faire d'autres événements et d'autres façons aussi de célébrer tout ça. Tout est toujours évolutif, en fait.
0: Est-ce que, je pense que oui, il nous resterait deux extraits à lire, Christine?
1: Tout à fait.
0: Est-ce que tu es prête?
1: Bien sûr.
0: Je te remercie, Christine.
1: Marie-Angela. Physiquement. J'ai dû faire la paix avec mon corps qui m'avait trahi, mais dont j'étais tellement fière. J'ai adoré me retrouver face au miroir en regardant mes cicatrices de guerre et mes cheveux qui repoussaient doucement, alors que des larmes de joie coulaient sur mon visage. Je me souviens encore de la première fois où j'ai réutilisé un mini lisseur pour mes premières mèches, les piumes, les plumes, comme les appelait ma mère. Pouvoir sentir à nouveau le vent traverser mes cheveux n'a pas de prix. Plusieurs fois pendant ma maladie, j'avais demandé à mes amis si je pouvais caresser leurs cheveux, même si dès le début, j'ai aimé porter mes turbans colorés. À ma grande surprise, je me suis vue très belle, avec mon crâne rasé et ensuite avec ma nouvelle coupe courte que j'ai gardée pendant des années. Mes cheveux, comme moi, ont fait une pause, mais ils revivent à nouveau. 10 ans après, je les ai laissés repousser. Et je revois maintenant dans le miroir l'ancienne moi, plus forte, mais aussi plus fragile. Non, ce ne sont pas que des cheveux. Mes cheveux, tout comme mes cicatrices, racontent une histoire de vie. Marjorie, être entrepreneur. Dans cette recherche de l'autonomie et de l'indépendance, les échecs ont été nombreux. Je suis de celles qui croient qu'elles doivent le faire coûte que coûte, même si elles sont seules ou qu'elles ne peuvent y arriver. Mes parents m'ont éduquée pour que, en tant que femme, je puisse ne dépendre de personne. Que je sache penser par moi-même, comprendre le milieu dans lequel je vis, que je puisse me débrouiller, quoi qu'il se présente. Je l'ai donc interprétée en ne demandant de l'aide à personne. Aujourd'hui, je peux dire que cela valait le coup. Mais qu'est-ce que j'en ai bavé? Je veux leur dire merci, car c'est ce qui fait que je suis une femme déterminée, persévérante, résiliente, qui croit que la folie peut nous rendre nos lettres de noblesse. On n'apprend pas à devenir entrepreneur, mais on le devient, on l'incarne, comme un papillon qui sort de sa chrysalide. J'ai beaucoup appris sur moi. J'ai compris où étaient mes forces, mais pourquoi? Mais aussi mes faiblesses, mes peurs. On apprend au début en faisant des erreurs et on se relève.
0: Merci infiniment, Christine, pour toutes ces lectures, j'allais dire vivantes, en tout cas passionnées.
1: Merci aux autrices surtout de m'avoir permis de les partager.
0: Oui, mais il faut savoir rendre justement ces autrices fières. C'est pas évident, moi, je dis, de lire un texte comme ça. Bravo, Christine.
1: Merci.
0: On va bientôt mettre un terme à notre émission, à ce bel échange. J'étais très heureux de vous recevoir. Comment on fait pour se procurer ce bel ouvrage?
2: On va sur Amazon.
0: Eh ben c'est simple. Voilà.
2: On va sur Amazon, sélection livre, et on tape rêve et histoire de nouvelle vie.
0: Rêve et histoire
2: et
0: de nouvelle vie.
2: Et normalement, on tape sur une belle page. Voilà. Et on arrive dessus. Et on le prend et... Et après, on déguste.
0: Et puis après, on en parle.
2: Oui.
0: On le fait vivre comme ça.
2: Ouais.
0: Mais c'est un peu cette idée d'aujourd'hui aussi, c'est de faire vivre tous ces textes.
3: Ben merci de nous recevoir. Hein. C'est vraiment génial de pouvoir en parler. Ouais.
0: Non, moi, je prends un bonheur fou, vous ne pouvez pas savoir. Hein.
2: Ah oui,
0: complètement. Non, ben, c'est l'avantage de recevoir des gens passionnés, enfin, qui sont là pour parler de leur vie aussi. Hein. Voilà, c'est du vrai, du beau témoignage. Est-ce qu'il y a d'autres ouvrages qu'on peut se procurer? Oui, chez Coco et Co Édition. Oui, toujours chez Amazon.
2: Toujours chez Amazon, oui. J'ai une page auteur sur Amazon. Voilà, si on tape mon nom, on devrait tomber dessus. Et voilà, il y a plein d'autres livres que j'ai écrits, des livres qui vont être de mes clients. Et des livres de vie, très très souvent.
0: J'ai peut-être une dernière question. Pour accompagner toutes ces autrices, pour s'occuper de la sortie d'un livre, pour créer une maison d'édition, vous êtes seule ou il y a une équipe derrière vous, Claudine?
2: Là, je suis toute seule.
0: Ah, oui.
2: Mais voilà, je le fais avec mes moyens et avec mon cœur. Mm-hmm. Et je me dis, ça suffira.
0: Et puis, il y a peut-être le réconfort des autrices, justement, ou des auteurs que vous...
2: Elles sont fabuleuses, bien évidemment. Bien évidemment.
0: Vanessa, il y a d'autres ouvrages que vous avez édités ou pas?
3: Et non, c'est mon premier mini...
0: Premier bébé.
3: Ouais, premier bébé. Et par contre, j'ai envie maintenant d'écrire un vrai livre... Pour moi toute seule, avec Coco, bien sûr. Mm-hmm. Et ça me trotte dans la tête. Il va falloir que je trouve le bon moment, que je vois de quoi je vais vouloir parler. Mais plusieurs personnes m'ont dit, des très proches, que je devrais le faire. Mm-hmm. Alors ça m'a mis la puce à l'oreille. Ça doit être un indice.
0: En cachette, toujours ?
3: Non, c'est fini. Fini les secrets, c'est insupportable. Et je voulais juste rajouter que si Claudine réussit à éditer ses livres et à trouver des auteurs et à partager tout ça, elle disait que c'est avec son cœur et le cœur, c'est son symbole. Ah. On a même fait un petit puzzle à colorier et les cœurs, voilà, le cœur, c'est vraiment ce qui représente Claudine. Donc voilà.
0: Je me pose une autre question. Il y a déjà eu des chroniques sur l'ouvrage? Vous avez eu des papiers ou des retours de lecteurs, de lectrices?
2: Il y a eu un article dans la Dépêche du Midi. Mm-hmm. Et on est ouvert à plein d'autres demandes, bien évidemment.
0: Oh, après une émission sur Radio Coteau, je vous dis pas.
2: J'en doute pas, Patrick.
3: Il y a des commentaires sur Amazon aussi.
0: Ah oui, c'est ça. Oui,
2: il y a des commentaires sur Amazon. Ouais. Mais bien sûr.
0: En tout cas, moi, j'invite les gens à être curieux et découvrir ces témoignages de vie. Ça s'appelle « Rêve et histoire de nouvelle vie » au pluriel. Et ça paraît chez Coco & Co. Édition. Merci Vanessa.
3: Merci Patrick.
0: Merci Claudine.
2: Merci.
0: Merci ma petite Christine.
2: Merci.
0: À bientôt.
2: À bientôt.
0: Merci Faustine de ta participation. Et puis, toi, tu restes avec moi pendant 2 semaines. Allez. Bonne fin d'après-midi,
2: merci.
0: Au revoir.

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0: Bonjour à vous ou bonsoir à vous, en fonction de l'heure à laquelle vous nous écoutez sur les ondes FM ou sur l'internet, en tout cas toujours et partout bien calé grâce à la Ferrarock. Aujourd'hui on fait du vieux avec du neuf ou l'inverse, on mélange encore un peu plus les genres et ça à plus d'un titre. Vous allez vite comprendre de quoi je parle et vous avez déjà quelques indices dans les oreilles en ayant écouté à l'instant J'ai ramené, dernier single extrait de ce nouveau projet intitulé Soul 432, signé par Erotic Market et Exodus. Alors, quand on lit le communiqué de presse transmis par la compagnie 4000, label lyonnais de cette nouvelle expérience, on pourrait avoir l'impression qu'il s'agit d'un mariage de la carpe et du lapin. Je vous laisserai vous répartir les rôles si vous adhérez à cette vieille expression, ou peut-être plutôt la rencontre entre le soleil et la lune, ce qui est un petit peu plus valorisant et beaucoup plus poétique. Mais là encore, ça sera pas évident de définir qui est quoi. En tout cas, il s'agit de deux planètes de la scène lyonnaise et ce n'était pas évident sur le papier qu'elles s'alignent ensemble, en tout cas pas de cette manière-là. Erotic Market et Exodus sont à notre micro aujourd'hui. Bonjour à vous deux.
1: Salut.
2: Salut.
0: Eh ben, merci d'avoir répondu à l'invitation, même à distance, puisque comme vous l'entendez, nous sommes en visio. Et d'ailleurs, j'en profite pour remercier Quentin de Radio d'ici à Annonay qui nous accueille exceptionnellement aujourd'hui. On va commencer par vos présentations respectives. Marine Pellegrini, aka Erotic Market, vous êtes la leader et chanteuse de ce projet depuis un petit bail maintenant. Un projet qui a quelques déclinaisons que je vous invite à nous présenter, s'il vous plaît.
1: Bien sûr, bonjour, merci beaucoup. Donc, je suis Erotic Market depuis 2011. Ça a été d'abord un duo avec Lucas Garnier, et on était quatre sur scène. En 2016, le duo s'est arrêté. J'ai repris toute seule le navire, les commandes du navire, avec un peu d'appréhension et beaucoup de joie quand même. Et voilà, depuis 2011, bah, je sévis sur les scènes, on va dire, principalement de la région, mais on a fait quand même des grosses tournées à l'international. J'en suis, je crois, si mes comptes sont bons, à mon 8e album, le dernier étant sorti l'année dernière, s'appelle Marla Pilo. J'aime décliner ma musique sous plein de formes différentes. Donc, des fois, on est cinq et c'est très électrique, très, très amplifié. Des fois, on est cinq, mais c'est avec un quatuor à cordes. Des fois, on est trois et c'est avec une choriste et une claviériste. Et j'ai encore quelques petites choses, petites sucreries dans ma besace pour l'année prochaine, mais j'en parle pas.
0: Parce OK. Que voilà. On attendra les infos. Et voilà. Exodus, alors si on tape votre nom sur un moteur de recherche, vous devez le savoir, mais on tombe d'abord sur un groupe de thrash metal californien. Il faudrait nous aider à mieux vous connaître et à mieux vous retrouver dans le World Wide Web, s'il vous plaît.
2: Oui, exact, ouais, parce que c'est un peu compliqué à rechercher sur Internet. Alors pour faire plus simple, bah, moi c'est Exodus, du coup je suis compositeur, arrangeur et puis artiste rap aussi à ma manière. Voilà, bah, je fais pas mal de compositions pour pas mal de gens sur Lyon, déjà avec Lucho Bukowski, avec Erotic, avec des artistes qui viennent justement aussi de Jang, avec qui j'ai pu collaborer, pas Jang Effect, avec qui j'ai pu collaborer en single. Et puis d'autres artistes de Paris, comme par exemple JP Manova, et puis un éventail d'autres artistes avec lesquels j'ai pu travailler. Donc je fais de la composition depuis que j'ai l'âge de, on va dire, 13-15 ans. Et voilà, et c'est une passion qui est devenue progressivement quelque chose en fait que j'ai mis en place voilà, un peu plus, on va dire, un peu plus concrètement avec des projets. Et donc du coup, voilà, à côté de ça, je fais pas mal de DJing et de mix à côté de sorties collaboratives sur des albums. Et puis, comment dire, bah, je suis heureux, parce que c'est la sortie du projet Soul 432, et je suis hyper content, voilà. Je ressens un truc avec Marine, ça me fait hyper plaisir, voilà, je trouve ça super beau, Voilà,
0: Bah,
2: donc
0: du coup,
2: c'est un beau vendredi, je suis content, voilà, merci beaucoup.
0: on parlait
2: C'est un résumé.
0: on parlait de cette union étonnante en introduction, puisque Soul 432, c'est donc une chanteuse plutôt R&B anglophone qui bascule en langue française avec un producteur hip-hop qui mute en mode beaucoup plus pop pour le coup. Est-ce que vous pouvez nous décrire le chemin parcouru pour en arriver là?
1: Avec EXO, on s'est rencontrés digitalement. C'est incroyable, ça. On peut se faire des rencontres digitales depuis quelques années, même musicalement. On s'est rencontrés sur un titre qui est sorti, je ne sais plus l'année, mais qui s'appelle Amour et qui était juste un mantra qui tournait en boucle sur une prod d'Exodus qui disait « Si tu m'aimes autant que je t'aime, on ne manquera jamais d'amour. » Et ça a été notre première rencontre. Ça a été assez cool. Enfin, moi, j'ai vraiment aimé la façon dont il abordait la musique, la façon dont des fois, il y a des producteurs qui demandent toujours plus, qui disent, OK, t'as fait ça, mais moi, je veux un deuxième couplet, ou je veux un refrain, ou je veux un pont. Et lui, EXO, il travaille vraiment avec la matière de ce qu'on lui donne, et il n'est pas gourmand. Il travaille avec ce qu'il a, et en même temps, il en fait quelque chose de super beau. Et après, les années ont, ouais, 2, 3 ans ont passé, on en a fait un deuxième ensemble qui est sorti chez Jarine, qui s'appelle Idylle, et pareil, qui tournait autour d'une ou deux phrases. Et ensuite, EXO m'a envoyé beaucoup, beaucoup, beaucoup de productions, jusqu'à ce que, on arrive à 6 titres, où on se dit, bon, bah là, il y a peut-être un effet. On va arrêter de faire des one shot, on va faire un EP. Et moi, instinctivement, j'écris en français pour EXO, je ne sais pas pourquoi, mais il y a une vibe qui me faisait aller vers le français, langue que je n'avais pas utilisée depuis, je sais pas, 2004. Et en tout cas, il me permet de réouvrir cette poésie française. Et lui aussi s'est déplacé puisque effectivement ses productions se sont rapprochées on va dire, de la pop musique, même s'il y a beaucoup plus d'influence que ça et c'est beaucoup moins réducteur que pop musique. Mais je pense qu'on a fait un chemin l'un vers l'autre comme ça.
0: Bah, l'intérêt pour le coup du terme pop, c'est qu'il rassemble énormément de courants musicaux et qu'on peut aussi s'intéresser à l'origine et au côté populaire, parce qu'il y a effectivement, il y a aussi des influences Amapiano, entre autres, il y a des musiques qui viennent un petit peu de partout, mais du coup, vous, est-ce que Exodus, est-ce que d'une certaine manière, vous avez l'habitude de travailler comme ça, de vous adapter à la personne qui interprète des textes sur vos musiques et d'aller chercher des adaptations à sa demande, ou comment vous avez procédé de votre côté au niveau musical?
2: En fait, moi, je travaille de manière très aléatoire au niveau musical, justement avec Marine, où en fait, le style que je lui amène, en fait, c'est des styles où, en gros, il n'y a pas trop de matière au niveau mélodique. Et justement, ça me permet, en fait, de deviner, en fait, ce qu'elle peut imaginer en termes de fluidité, d'harmonie au niveau verbal, justement, sur le peu de mélodie que j'amène. Et si besoin après et selon justement comment elle peut interpréter en fait la finalité de ce morceau, rajouter quelques éléments qui puissent on va dire agrémenter en fait le morceau. Alors heureusement que justement sur toute la conception et la partie réalisation de ce morceau, il y a eu Julien de la Sergerie qui nous a permis de finaliser et de on va dire de donner une direction un peu plus popisante à l'ensemble de tous les morceaux et que du coup ça a pu rentrer en fait dans un, alors je sais pas si on peut appeler ça comme ça, mais dans une musicalité qui correspond plus à une texture plus érotique market, voilà, qu'autre chose, mais qui se mêle on va dire entre du exo qui à la base amène sa, on va dire sa sauce, on va dire house et électro, et puis Ama, comme vous avez pu le dire, et puis en même temps la texture visuelle, le grain musical, et puis justement les arrangements que Julien et puis Marine ont pu, on va dire, concevoir et puis faire, on va dire, me faire savourer justement sur l'écoute finale de l'album, que je trouve hyper, hyper bien. Et c'est quelque chose que j'ai pas pu faire, on va dire que j'ai pas eu l'occasion d'avoir fait avec d'autres réalisateurs artistiques sur d'autres albums que j'ai pu faire par le passé. C'est une belle expérience. Franchement, c'est une belle expérience avec justement la recréation aussi d'instruments, donc sur chacun des morceaux, et je trouve ça toujours, c'est toujours un beau voyage. Voilà.
1: Et voilà. Je peux rajouter quelque chose, c'est qu'en général, ce que tu m'envoyais, c'était pas, c'était hyper large dans les influences. C'est qu'il y a effectivement, il y a Aimé qui est à ma piano, et je pense que tu t'es jamais dit, ah, mais je peux pas envoyer ça à Marine, c'est trop loin d'elle,
2: oui,
1: tu vois.
2: Bien sûr.
1: Moi, c'est ce que j'aime aussi dans notre collab, c'est qu'il n'y a pas de barrière. Tu m'envoies plein de trucs. Des fois, c'est plus funky. Des fois, c'est à ma piano. Des fois, c'est jazz. Et en fait, si moi, ça fait tilt, point barre. Je ne me fixe pas sur des styles, en fait.

0: Et Marine, ouais. comment vous pouvez expliquer le fait que le français se soit imposé à vous pour cette collab?
1: Je sais pas.
0: Ça s'explique pas.
1: Enfin, si, je sais, mais je sais un peu intimement, je sais un peu ce qui se joue en moi. C'est-à-dire que moi, j'ai été élevée dans la poésie. Un peu, je sais pas comment dire, mes parents aimaient beaucoup les chanteurs du type Brel, Brassens, Barbara, tout ça. Donc il y a eu un espèce d'héritage. Et puis mon père était poète. Et il y a eu un héritage un peu lourd de ça. Et que je crois que dans ma vie, j'ai plutôt essayé de m'en extraire et de me réfugier dans l'anglais qui me permettait à la fois de me dissocier de mon héritage familial et en même temps d'avoir comme des secrets parce qu'ils ne parlaient pas anglais, mes parents, donc ils ne comprenaient rien. Donc ça me permettait de me planquer, en tout cas de manière très habile. Et comme mes parents sont tous les deux partis maintenant, je pense qu'il y a, mais c'est franchement, hein, je vais vous dire vraiment très honnêtement, je pense que c'est ça, c'est qu'il y a un truc qui s'est réouvert parce que quelque part, je suis évidemment dans le chagrin, mais je suis aussi dégagée d'une forme de d'héritage, de devoir rendre quelque chose, et je suis un peu plus libre de mes mots. S'il peut y avoir des bénéfices secondaires, on n'a qu'à dire que c'en est un.
0: Et parmi les mystères de cette collab, il y a aussi son titre. Qu'est-ce que ça veut dire, Sol 432?
1: C'est très mystérieux.
2: Alors, pour commencer, si je peux faire un petit condensé du truc, en fait, moi, je travaille avec un ordi, avec un port USB. Sauf que les fréquences que j'émets, c'est pas forcément les fréquences adéquates pour que les gens puissent l'entendre en fait dans leurs oreilles. Et du coup, en fait, on s'en est rendu compte avec Julien, qui a fait un petit aparté, on va dire, comique là-dessus. Et en fait, après, avec Marine, on s'est dit, on trouve pas le nom de l'album. Donc, je me suis dit, pourquoi on va pas trouver avec justement le numéro de fréquence qui soit adéquat pour l'album. Et en fait, en gros, on avait le mot soleil. Je ne sais pas pourquoi on s'était parti, que du coup on devait partir justement sur la couleur orange. Donc en fait, il y a eu pas mal de mélanges d'idées dans nos têtes. Et en fait, ça finit par un mélange entre l'orange, et
1: la puis fréquence
2: la fréquence de l'album. Donc 432.
1: Pour la faire courte, la musique est accordée en 440 depuis 1936 parce qu'une poignée de Gugus a dit 432, c'est pas ça, nous c'est 440. Donc voilà, il y a un espèce de truc de colonisation de la musique qui s'est fait.
2: Ouais. Et Exo, c'est pas des Illuminati, hein. C'est pas des Illuminati.
1: Non. Et Exo, il s'est pas rendu compte, mais tout était accordé en 432, ça a fait péter des câbles à Juju. Mais cette fréquence, elle est un peu... à la fois juste c'est comme ça que s'accordaient les instruments, et puis il y a tout un délire de mystico, genre que c'est une fréquence qui soigne, qui fait du bien au corps, et on s'est dit on continue là-dessus. Et Sol, je pense que ça vient de toi plutôt, parce que toi t'as quelque chose de très solaire et tu voyais déjà quelque chose de orange, de très lumineux. Donc on a associer les deux.
0: Depuis les années 80, je crois qu'on n'a plus posé cette question, alors je me lance. Est-ce que c'est la cassette de la maturité?
1: Est-ce que c'est la cassette de la maturité? Exo, je te laisse répondre.
2: Écoutez, moi, je vais te dire un truc. J'ai 35 ans. Je pense que je grandis encore. J'ai encore de l'âge. Je pense que j'ai encore quelques centimètres à mettre sur Terre. Je pense que oui. Je dirais oui. Voilà. Franchement, je l'annonce parce que c'est la première fois que je tourne des cassettes. Voilà.
0: Mais il y a quand même une part de sérieux dans cette question parce que, mine de rien, Exodus, vous êtes un peu plus jeune que votre comparse, a priori.
2: Oui, exact.
1: Ça balance.
2: Ouais,
1: exact. Allez, ça balance.
2: Allez, cadeau.
0: Mais on va dire qu'on est entre cadrins et qu'on peut se dire aussi qu'il y a une forme de maturité, justement, de se sortir un petit peu de ce système, de ce music game très contraignant et très virtuel. Il y avait quand même un fond de sérieux dans cette question.
1: Moi, je suis plus sur Spotify. J'ai décidé de ne plus y être par choix, par engagement, parce que je pense que à la fin de la journée, ce qui me reste, c'est quand même plutôt de me regarder dans une glace et de me dire, OK, c'est à peu près clean. Donc, c'est fini pour moi, Spotify. Et l'objet, il reste important, même si je sais qu'on n'en vendra pas 1000. Mais il y a une vraie volonté de... Alors, peut-être effectivement, dû à mon grand âge, de retourner à des valeurs super importantes, d'arrêter de se foutre de la gueule des gens. Enfin, voilà.
2: Et surtout qu'on a des enfants, et c'est ça le plus important.
0: Eh ben merci, c'était un très très beau mot de la fin, des très beaux mots de la fin. Merci à vous, Exodus et Erotic Market, d'avoir répondu à cette invitation.
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1: Duo atypique et inclassable comme on les aime à la Ferrarock, Socioparc est né à Toulouse en 2019. Composé de Arto et DRH, ils nous livrent aujourd'hui leur tout premier album intitulé « Cette montagne » à découvrir cette semaine sur toutes les radios Ferrarock. On vient juste de s'écouter La Montagne, mais en version vraiment très raccourcie, puisque ce disque, c'est seulement 6 titres, mais quasiment une heure de musique. Depuis leur création dans la Ville Rose, ils se sont installés entre-temps en pleine campagne ariégeoise et ont fait le déplacement jusqu'à Esperanza dans les studios de Radio Balade pour cet entretien. Je les accueille tout de suite pour vous faire découvrir leur univers où nombreux courants musicaux se télescopent. Salut Arto et DRH.
2: Salut Christina.
3: Salut.
1: Votre histoire a commencé il y a 7 ans lorsque Arto était dans le collectif Dirt in the Wind qui rassemble des artistes au croisement de la création sonore et cinématographique. À la création sonore DRH et pour le côté visuel à l'identité forte et militante, c'est Arto, chanteuse du groupe, qui braque sa caméra. Alors comment est né ce duo? Racontez-nous un peu ce qui a fait que vous ayez envie de travailler ensemble.
2: La première fois qu'on s'est vu avec Arto, c'était pendant une scène ouverte où je bossais. Je l'ai vu rapper. Je suis allé la voir, je lui ai dit j'ai une clé USB, écoute mes morceaux, et j'ai plus jamais eu de nouvelles. Et elle m'a répondu.
1: Si, quand même, apparemment.
2: Ouais, en fait, ça m'a.
3: Trois semaines après, je l'ai vu passer dans sa 306, et j'ai dit ah, au fait, viens, on va écouter tes morceaux. Et je me flippais un peu, mais en fait, ils étaient hyper bien. Et particulièrement Terna Space, j'ai accroché, on a commencé à bosser ensemble à condition de faire du live. Voilà, moi c'était ma condition pour bosser ensemble.
1: Ok. Donc le visuel est une pièce maîtresse dans votre projet et prend une place centrale dans votre live. Tu viens de la vidéo, toi, au départ, Arto, c'est ta formation initiale?
3: Oui, j'ai fait une école de cinéma, donc à Nice, à l'ESRA, il y a 20 ans maintenant. Et je suis sortie de là réalisatrice, technicienne image, cadreuse, monteuse, étalonneuse, voilà. Et je me suis débrouillée absolument toute seule, on va dire, professionnellement, bien sûr toujours avec l'aide des amis et de la famille, mais voilà, j'avais juste de quoi m'acheter une caméra et je suis partie à chaque fois tourner mes films. Là-bas, je faisais du film, quoi. Et
1: d'accord.
3: Mon idée, c'était de faire du long, un beau jour, et je suis partie. Finalement, je fais du clip pour absolument
1: d'accord,
3: tout
1: mais
3: le monde
1: bon,
3: à Toulouse.
1: L'un n'empêche pas par la suite.
3: Absolument. Creusant les doigts.
1: Alors donc, du coup, tu choisis tes images une fois que le titre est terminé pour lui donner une dimension supplémentaire et appuyer tes propos?
3: Oui, l'image me vient pendant que j'écoute les morceaux. C'est comme ça que je procède, j'écoute le morceau et je vois ce qui m'inspire. C'est ce que je fais quand je bosse avec d'autres gens. Mais dans le cas de Hugo, ça vient assez instantanément, et c'est pour ça aussi qu'on bosse ensemble, c'est que j'ai énormément d'images qui me viennent sur tous ces morceaux. Faut que ça me parle, et ça me parle beaucoup, beaucoup.
1: En tout cas, on peut aussi souligner la qualité de vos clips, qui s'apparentent à de petits courts-métrages à la réalisation très soignée. Vous sortez d'ailleurs tout juste d'un tournage. De quel morceau s'agit-il, et comment fais-tu, Arto, pour être devant et derrière la caméra?
3: Alors, je suis...

0: Le plus souvent derrière la caméra, mais parfois par choix ou par non choix, je me retrouve devant. Et dans ces cas-là, j'ai besoin absolument que Hugo me dirige parce que c'est hyper dur et horrible de se voir à l'image et de sentir qu'on est en train de tout contrôler alors qu'on devrait juste être dedans. Donc c'est pas un exercice que j'aime trop, être de l'autre côté de la caméra. Mais voilà, je m'en sors grâce à Hugo. Et le tournage qu'on vient de terminer, là, c'est Barrage. Donc, qu'on a mis 2 ans à tourner en Ariège, entre autres, si dans le 81, je crois qu'on a tourné. 2 ans parce qu'on a suivi le rythme des saisons à la montagne. Et du coup...
1: Il va sortir quand?
0: C'est là où je voulais en venir. Bah, en fait, on s'apprête à balancer l'avant-première là pour l'équipe du film, surtout dans les prochaines semaines. Et on va commencer sa diffusion dans les soirées projection court-métrage, festival, avant de le balancer sur YouTube, peut-être pour cet hiver. Mais on voudrait qu'il ait une vie quand même de projection avant de finir crevé sur YouTube.
1: Ok. En ce qui concerne la musique de Sociopark, donc pas mal de machines, mais aussi une guitare jouée live, une mandoline et un synthé. Entre hip-hop, dub, post-rock, techno, trip-hop et électropop progressive, vous avez décidé de ne pas choisir. La voix d'Arto est d'ailleurs souvent comparée à Björk car elle a la même capacité à être totalement hors cadre. Peut-on parler de vos principales sources d'inspiration? Est-ce tout simplement le mélange de vos deux cultures musicales?
2: Tout à fait. Moi, c'est King Tubby. C'est Charlie Lee Couture, c'est MC Solar. Et ensuite, les influences, on aime bien quand justement ça se... T'avais dit télescoper tout à l'heure,
1: ouais.
2: Et je crois que c'est un peu le bon terme, mm-hmm. parce que il y a une genre de fusion, mais qui est pas vraiment calculée. C'est en fonction du texte, du concept, de l'album, de nos discussions, de ce qu'on vit, du contexte. Il y a énormément de choses qui se passent et on a... des fois très peu de temps pour déclencher la bonne flèche au bon moment et c'est pour ça qu'on a mis du temps aussi sur cet album parce que on a tous traversé beaucoup de choses un peu compliquées les morceaux ils sont tous complètement il y a une unité dans l'album mais ça a été fait à des moments différents avec des énergies différentes et c'est surtout les points de vue des montagnes qui sont très bien écrits et ça c'est Steph qui surtout drive le truc et ensuite on fait la musique mais enfin, je trouve que c'est un bon mélange, ça prend du temps, mais voilà, c'est des grosses œuvres, mais on a réussi à faire un truc bien, je pense, au final.
1: Cette montagne est un voyage au cœur du dérèglement climatique. Votre musique a une portée sociale en racontant le monde actuel avec précision et sans détour. Après un premier EP intitulé Poséidon et le single Iceberg, cette montagne est un condensé de 5 années de recherche et d'enregistrement. C'est-à-dire, en gros, comment tu procèdes, toi, DRH? Est-ce que c'est parce que tu vas justement enregistrer vraiment des petits sons à gauche, à droite? Ou est-ce que c'est aussi la recherche visuelle qui vous prend beaucoup de temps, ou les deux?
2: Bah, c'est les deux. À chaque fois que je pars en voyage, je prends toujours un Zoom H6 avec moi et j'enregistre beaucoup de choses, donc j'ai une banque de sons qui ensuite quand tu reviens en France et que tu réécoutes certaines scènes, il y a des idées qui te viennent et ça c'est de la matière que je trouve assez précieuse et ensuite bien évidemment on taille nos morceaux sur mesure par rapport au concept, à ce qu'on veut défendre, à ce qu'on veut faire ressentir, donc c'est assez naturel et assez fluide finalement quand on travaille ensemble.
1: Donc chaque titre de cet album a sa propre histoire, son univers et son visuel. Les textes en français et en anglais sont très engagés avec une forte conscience écologique. Racontez-nous un peu l'histoire de Dune.
0: Alors Dune, c'est l'histoire d'un Ivoirien, Abdoulaye, qui quitte Abidjan pour traverser le désert et remonter jusqu'en Europe s'il y arrive en vie. C'est vraiment l'histoire enchevêtrée de surtout plusieurs migrants en fait dont les témoignages ont été récupérés pour en faire un conte un peu affreux et notamment avec cet extrait de Sur la sellette qui est le livre des comparutions immédiates de Toulouse dont je me suis servi pour aussi parler de ce qui leur a eu voilà en France. C'est parti d'une image que j'avais de voiture en train de brûler dans le désert, je peux pas expliquer, c'est l'image un peu automatique qui me venait à chaque fois que j'écoutais ces bandes et on est parti en fait, on a étiré ce qui se passe avant et après cette scène en fait. Hugo lui toujours complètement synesthésique, quoi. C'est-à-dire qu'en musique il continuait de créer des bandes là où ça l'emmenait, mm-hmm. et moi en écoutant ces bandes j'ai commencé à apercevoir et l'histoire de ce bonhomme, en fait, qui se retrouve à un moment donné à être non loin de cette scène, comme un récit, comme un conte où à un moment donné on est dans la bouche du narrateur, oui. Et puis à des moments finalement on est à la place de ceux qui l'auditionnent au tribunal. Et donc Dune au départ c'était géologique, puis finalement c'est complètement parti en humain, quoi.
1: Voilà. Alors, cette montagne est faite de musique expérimentale et de rap à contre-courant. C'est donc un état des lieux de notre société, voire un mode d'emploi pour ouvrir les bras avec courage vers un avenir préoccupant. Alors, être militant via votre art dit déjà beaucoup de vos préoccupations. Et pour le mode d'emploi, vous préconisez quoi pour ne pas sombrer dans le pessimisme ?
0: C'est les extrêmes pessimistes que nous sommes. Qu'est-ce que tu préconises ?
2: Moi, je préconise de trouver des moutons et de trouver de la laine et des bouts de bois et de la pierre ou de la terre ou
1: de revenir à la campagne, tu veux dire ?
2: En tout cas, de se rapprocher de ce qu'on est fait. Je pense que ça nourrit quand même pas mal l'âme. Et
0: Oui, et sans forcément détourner non plus son attention de ce qui se passe vraiment juste autour de nous, parce qu'on est hyper bercé par la propagande actuellement, la propagande d'extrême droite qui est partout et qui fausse en fait la donne tout le temps. Nous, on essaye de partager un peu d'humanité dans nos concerts, quoi. Ça divise. Dune, souvent, il vide les salles en plein milieu. Ouais, il y a souvent la moitié du public qui se barre. Alors, ça dépend des lieux. Les lieux savent en fait ce qu'ils programment, mais voilà, ils disent, ça fait le tri dans le public, les gens qui n'ont pas envie de voir ça. Alors bon, après il y a aussi le fait que c'est peut-être violent en fait à admettre, mais parce qu'on projette des images aussi, bon,
1: ouais.
0: Je sais pas, les gens ils partent souvent quand on affiche la tête à notre cher président, donc je pense que je comprends que ce soit insoutenable à regarder, mais non, c'est plus idéologique. Les gens qui partent, ouais. En général, c'est parce qu'ils n'ont pas envie d'écouter.
1: Sociopark est avant tout un duo hors case, tantôt spoken rap, tantôt trip-hop ou hip-hop expérimental. Votre live est avant tout un spectacle visuel et poétique, assez sombre d'ailleurs. Une petite originalité pour la sortie de votre premier album, cette montagne est non seulement disponible en numérique sur presque toutes les plateformes, mais aussi en CD et vous le sortez même en cassette. Alors vous connaissez beaucoup de gens qui ont encore des lecteurs de cassettes ?
2: Figurez-vous que oui. On a rencontré David à Varilhes qui vendait un lecteur cassette sur Le Bon Coin et en fait c'est vraiment un expert. Et il nous a conforté dans notre idée de reproduire des cassettes parce que c'est un fin collectionneur et un très bon réparateur, et donc nous on y va pleinement, en tout cas.
3: Achetez-lui des lecteurs cassettes
1: pour pouvoir écouter votre album.
2: Voilà. Super gars, grosse bise David.
1: En tout cas, cet album est à découvrir cette semaine sur toutes les radios Ferrarock. Merci beaucoup d'avoir fait ce trajet jusqu'à nous. Hâte de le faire découvrir à nos auditeurs. Et on va donc se quitter avec le titre Dune en version légèrement raccourcie, donc extrait de Cette Montagne, le tout premier album de Sociopark. Merci beaucoup à vous.
2: Salut.
1: Ciao, ciao. Ciao.

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0: Après la présentation des albums découvertes de la semaine et pour clôturer ce magazine, Xavier de la Clé des Ondes à Bordeaux s'entretient avec Pauline Gobini et Elfen Poupon du label Babor, une certification qui garantit une production musicale éthique, tant au niveau des conditions de travail, de l'environnement ou encore sur les questions d'égalité.
1: C'est un rose saillant, flashy, presque fluo, bref, remarquable, immanquable, qui s'invite de plus en plus sur les scènes du Sud-Ouest. Ce rose est porté par Babor. Babor, un label unique en son genre, car ce n'est pas un label de production de musique, mais bien plus proche d'une labellisation musicale, une labellisation éthique. On va en parler de ce label, de ce réseau Babor aussi, petit à petit. On en parle pour Dig Dig Diggers, avec vous deux, Pauline Gobini et Elfen Poupon. Bonjour à toutes les deux.
2: Bonjour.
3: Salut.
1: Alors, Pauline Gobini, tu es cofondatrice et directrice de Babor et Elfen Poupon, coordinatrice de Babor. Alors, ce projet Babor a vogue, puisque c'est une thématique, la navigation, la marine et les pirates, depuis combien d'années maintenant et dans quel but ?
2: Alors, Babor, ça date de 2021. C'est un bébé Covid, on va dire, parce que une fois qu'on a eu tout annulé et qu'on s'ennuyait, on s'est dit, tiens, est-ce qu'il serait pas temps de réfléchir enfin à nos pratiques et de collectivement s'organiser pour les améliorer dans les métiers de la musique? Et donc, on s'est fédéré à une dizaine de professionnels, de structures professionnelles en Nouvelle-Aquitaine. Il y avait radio, salle de concert, festival, producteurs et productrices de musique. Et on s'est retrouvés tous ensemble pour se dire, on va continuer à produire, à diffuser de la musique, mais on va le faire mieux.
1: Alors, les pirates, bien qu'ils apparaissent souvent sous un mauvais jour, sont plutôt, ont pu avoir des pratiques progressistes. Est-ce que Babor a donc des valeurs surtout à mettre sur la table et à partager? C'est ça, je crois.
2: Oui, l'idée, en fait, c'était de se retrouver autour de valeurs qu'on défend, qu'on prône et que des fois, on a un peu de mal à mettre en place parce qu'on est en sous-effectif, parce qu'on est rattrapé par le temps, parce qu'on a la tête dans le guidon. Donc, on s'est dit, donnons-nous le temps et les moyens collectivement de pouvoir revendiquer ce en quoi on croit et que ça ait un effet dans notre travail de tous les jours. Donc, on s'est parlé d'écologie, on s'est parlé de conditions de travail, on a parlé de lutte contre les discriminations, d'égalité et surtout de solidarité.
1: Qui compose aujourd'hui cet équipage de Babor?
3: En termes de permanents, nous deux, on est là. Sinon, on est une cinquantaine d'adhérents sur toute la Nouvelle-Aquitaine. Donc, on a vraiment tous les départements qui sont représentés, mais surtout plein de structures différentes, que ce soit des radios, des festivals, des salles de musique, des producteurs et productrices. On a un bon petit paquet.
1: Qui vous rejoint et pourquoi?
3: Qui nous rejoint, structures professionnelles de la musique. Pourquoi? Parce que je pense qu'elles partagent nos valeurs, le fait de se fédérer, de faire collectif face à des enjeux de société, ça nous importe. Et ça leur importe aussi de nous suivre.
1: Qu'est-ce qui arrive aussi à attirer? Certes, il y a cette couleur rose qu'a choisi Babor pour être représentée, et du coup, qui est effectivement, comme je le disais, immanquable dès que le logo Babor apparaît quelque part. Mais dans ces valeurs-là, c'est des temps d'échange particuliers désormais qui sont rendus possibles par Babor pour aborder toutes ces thématiques.
3: En effet, on se réunit à peu près tous les deux mois. Ce sont des temps de réunion qui sont importants puisque ça nous permet de sortir de nos structures. Comme le disait Pauline, parfois on a la tête dans le guidon. Et le fait de partager quelque chose qui est d'intérêt général, ça donne de la force, ça ramène des choses, j'imagine, dans ces structures. On est là aussi pour accompagner les professionnels. On a notamment mis en place une formation sur l'antiracisme dans la musique. Donc c'est des temps aussi d'accompagnement, d'échange entre adhérents qui ne sont pas disponibles auprès du public. Je pense que...
1: Il y a aussi tout un certain nombre d'actions en direction du public. Peut-être qu'on peut en parler parce que l'idée, c'est de faire des vrais temps festifs où on aborde des questions, si ce n'est politique, en tout cas de société.
2: Oui, effectivement, Babor avait deux objectifs, c'est mobiliser des professionnels pour ensemble, collectivement, s'améliorer et trouver des solutions, mais c'est aussi sensibiliser le public, ou quand il est déjà sensibilisé à ces questions, parce que c'est de plus en plus le cas, les questions d'égalité, d'environnement, ça importe de plus en plus de monde, et tant mieux, pouvoir au moins le mobiliser sur des temps, avec évidemment de la musique, puisque c'est ce qu'on défend, la musique indépendante, mais aussi amener ces sujets à travers des événements qui vont ressembler à des talk shows, par exemple, ou à des sortes de débats-concerts. On a créé l'année dernière, donc fin 2025, le Babor Live Show. C'est un talk show qui est tourné en public et qui permet à la fois de traiter un sujet de société par le prisme de la musique et de découvrir un artiste, une artiste, un groupe labellisé Babor. Voilà, donc le premier Babor Live Show qui est sorti sur YouTube et sur notre site internet en mars, traiter de la place des femmes, de la petite place des femmes dans la musique. Et donc, pour ça, on a un animateur, intervieweur Gaëtan, et des invités professionnels, artistes, parfois bénévoles, qui viennent répondre à ces questions, nous éclairer sur ces sujets, et ensuite de la joie, de la musique et des paillettes.
1: Alors, il y a aussi des temps de discussion et d'échange, des fois en plus petit comité, sans que ce soit réducteur non plus, mais sur des sujets. Le dernier en date était notamment sur le classisme et en gros les plaisirs coupables musicaux.
2: Oui. Et je te vois venir, mais je ne chanterai pas de Claude Barzotti, même si j'adore. Oui, on a créé aussi le Blablabor. Le Babor Live Show, en fait, c'est vraiment taillé, on va dire, pour des gros plateaux. Il y a tout un tournage, dispositif. On amène même une espèce de mini-kermesse avec des machines à barbapapa, etc. Bon, c'est la fête. Et on s'est dit, il faut aussi qu'on puisse imaginer un format plus petit pour des lieux de proximité, des médiathèques, des plus petites jauges, et puis permettre aussi davantage l'échange, l'interaction, la participation de tous et de toutes sur ces sujets qui concernent tout le monde. Donc on a créé ce Blablabor qui est animé par une animatrice formée à l'éducation populaire. Donc on va traiter par exemple de classisme dans la musique, on va pouvoir parler de la joie militante, on va pouvoir parler de discrimination, on va pouvoir parler de plein de sujets et finir toujours par de la musique parce que c'est ce qui nous fédère et nous rassemble.
1: On fait cet entretien à Bordeaux, mais effectivement, les adhérents de Babor sont à travers tous les départements de Nouvelle-Aquitaine, comme tu le disais, Elfen. Et vous-même, vous êtes beaucoup sur les routes parce que vous présentez Babor un peu partout en France, au final.
3: Oui, on part, là c'est des rencontres pro, mais on part à Évreux dans le mois de juin. On sera aussi à Toulouse en juillet. On rencontre aussi des futurs professionnels, donc on est déjà allé voir du côté d'Issoudun. On se contente pas de rester dans nos frontières néo-aquitaines. On a aussi vocation à s'ouvrir au national un jour et de fédérer encore plus de personnes puisque il y a pas que des gens chouettes en Nouvelle-Aquitaine et je suis sûre qu'il y en a partout en France.
1: D'ailleurs, sur ce volet national, à la création de Babor, il y a eu tout de suite un écho national et vous êtes passé sur des radios nationales, sur France Culture et France Musique, je crois me souvenir. Qu'est-ce que ça nous dit aussi du besoin qu'a la filière musique de s'interroger sur ces pratiques? Ça nous dit quoi? En tout cas, des radios nationales s'intéressent à la création de Babor dès sa constitution, dès ses premières communications.
2: Oh bah oui, les leurs. On a rien inventé entre guillemets avec Babor. On est certes le premier label de garantie dans la musique, mais les questions de violence sexuelle, les questions d'environnement, les questions de conditions de travail, ça traverse notre filière depuis un moment. Il y a même des sujets à la une, si on parle de VSS dans la musique. Donc les choses avancent, parce que aussi les professionnels s'en emparent, la société aussi est en train de bouger. Donc oui, c'est effectivement une démarche qui fait écho au-delà des frontières néo-aquitaines, parce qu'on défend plus une démarche et des valeurs qu'un territoire en particulier.
1: Quelle est la logique alors pour adhérer à Babor quand il y a des structures musicales, producteurs, diffuseurs qui veulent venir rejoindre ce collectif et se former aussi grâce à ce collectif?
3: Alors, la première démarche, c'est de nous envoyer un mail pour prendre contact avec nous, nous appeler babord@mailo.com pour qu'on se rencontre. Nous, souvent, la rencontre se fait avec moi ou à deux. Et pour le moment, en fait, les structures qui remplissent des critères pour pouvoir avoir ce petit logo rose sont les producteurs et productrices. On est en train de travailler pour aussi avoir des grilles de critères pour tout l'ensemble des structures musicales. Donc, on prend rendez-vous, on remplit ensemble les critères. Il faut en cocher 21 au minimum sur 40. Donc, sur les thématiques qu'on a évoquées, qui sont l'égalité, mixité, l'éco-responsabilité, les conditions de travail et les questions de transparence, de solidarité dans notre secteur. Et on s'engage surtout, en tant que structure, à cocher un nouveau critère chaque année. Et pour petite anecdote ou pas, mais en tout cas depuis la création de Babord, en moyenne, les adhérents ont pris 5 critères supplémentaires. Donc on ne veut pas prendre toute la gloire parce qu'ils et elles travaillent très bien de leur côté, mais dans le sens où peut-être que cette démarche a quand même un impact et que ça, en tout cas, ça nous donne une ligne de conduite ou des objectifs. Donc, c'est pas si compliqué. On est là aussi pour accompagner sur des critères qui sont plus difficilement cochés. On pense notamment les questions de bilan carbone. Enfin, ce sont des choses qui ne sont pas évidentes. Donc, on est à l'écoute pour qu'on s'améliore tous ensemble.
1: Et puis on le rajoute, mais effectivement, les radios associatives peuvent aussi y adhérer. Et puis nous, on a plaisir à y adhérer à la clé des ondes. Et forcément, les radios de la Ferra, Rock, peuvent peut-être y réfléchir aussi. Et les auditeurs, auditrices peuvent aussi mobiliser les structures et leur demander de s'interroger un peu plus officiellement peut-être sur toutes ces questions.
2: Oui, et j'allais ajouter que le 22 juillet, on a le nouvel épisode du Babord Live Show qui sort, qui a été tourné au Florida, Smack d'Agen, en compagnie de Trux, un duo de rock à Sonaille. Les Sonailles, vous savez, sont les cloches qu'on trouve autour du cou des animaux dans les montagnes. Et du coup, on invite évidemment tout le monde à venir jeter un œil dès le 22 juillet à cette émission qui va parler de tradition. On va se demander si la tradition, c'est réac. Et on tient aussi à disposition le son de cette émission pour toutes les radios qui auraient envie de le diffuser partout et librement.
1: Voilà, l'appel est lancé aux auditeurs, auditrices et aux radios. Merci beaucoup Elfen Poupon, coordinatrice de Babord, et merci beaucoup Pauline Gobini, la directrice. Merci à toutes les deux.
3: Merci.

Sol 432 par Erotic Market et Exodus vous était présenté par Amaury de Radio Méga, une sortie soutenue par la compagnie 4000 et disponible depuis le 12 juin. C'était un des albums découvertes aux côtés de Cette Montagne par Sociopark, sorti en autoproduction le 10 juin et présenté par Christina de Radio Balade. Et enfin pour la carte blanche, c'est Xavier.

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1: 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Voilà, j'espère que vous allez bien, qu'avec cette chaleur, ben, il n'est pas évident, vous recherchez un petit peu le frais. Je ne vous cache pas que dans les studios, il fait un petit peu chaud. C'est vrai qu'il y a beaucoup d'appareils électriques et ça surchauffe. Je vous ai préparé une belle émission avec pas mal de nouvelles galettes qui sont arrivées dans la semaine et de belles et beaux artistes. Voilà, il y a eu des très bons groupes. On va démarrer avec une artiste que vous connaissez très bien dans le jean, c'est Crane Duffy. Elle revient avec son nouvel album What I'm Supposed to Do, un bon album de blues rock, une voix fort reconnaissable, guitariste également, avec un groupe de haute qualité. Ça donne un très bel album, c'est le premier coup de cœur de ce soir. Et on démarre avec le titre qui s'appelle Early in the Morning.

Shane Duffy, j'adore cette interprète, actrice. Et son nouvel album What Am I Supposed to Do est une autoproduction.

Ne loupez pas l'album de Grain de Fille, il est vraiment excellent. On reviendra sur un autre titre en fin d'émission. Pour le deuxième coup de cœur, alors là c'est pour moi une grosse découverte. Pourtant c'est leur quatrième album. C'est un groupe allemand qui s'appelle Lake. L'album s'appelle tout simplement Four. Et on est dans un mixte entre, si vous voulez, Kansas Toto avec une pointe de blues. Et c'est succulent. Voilà. C'est très fort, très très bon. Deux titres pour démarrer. Le premier s'appelle The Road is Long. Lake.

10 titres sur cet album, mais les uns aussi bons que les autres, et c'est une pure découverte. Lake, ils viennent d'Allemagne, et c'est leur 4e album.

Ils sont allemands, le groupe s'appelle Lake, L-A-K-E, et l'album fort, c'est une autoproduction, je crois qu'ils viennent d'Hambourg, c'est excellent. Le troisième coup de cœur, c'est des Anglais, des petits chouchous de Blue Jeans, c'est The Milkmen. Je vous ai déjà présenté un ou deux titres de leur nouvel album, The Milky Way, à ne pas confondre avec la barre chocolatée. Et on va écouter un titre pour démarrer cet album, ça s'appelle Son of a Gun.

The Milky, The Milky Man, voilà l'album The Milky Way, je sais pas pourquoi j'ai dit The Milky Man, The Milky Way, voilà, c'est une autre production, et on va écouter un deuxième titre qui s'appelle Down in the Hole.

0: Je vous rappelle les trois coups de cœur de ce soir, Crane the Fee, Lake et The Milkman. Allez, on démarre la série avec une nouveauté qui nous vient des États-Unis. On les suit aussi également dans Blue Jean. C'est le nouvel album des Delta Generators. L'album s'appelle tout simplement On and On, autoproduction également. Et ben c'est vraiment encore ça, c'est du très bon blues rock. Et on va écouter le titre qui s'appelle... Comment s'appelle ce titre? Ah ben il s'appelle tout simplement Mr. C.
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groupe auquel il faut que vous jetez une oreille, c'est le groupe Close Enemies. Rappelez-vous, il avait été coup de cœur il y a 15 jours. C'est leur premier album, c'est un groupe anglais. Et c'est le label Virgin Music qui sort la galette. Voilà, Close Enemies. Ce monsieur, je vous l'ai présenté, ça fait déjà 2 semaines, c'est Jerry James Nichols, qui, avec son nouvel album, je devais le mettre coup de cœur aujourd'hui, mais je le ferai la semaine prochaine, vu l'actualité, le nombre de sorties qu'il y avait. Son nouvel album s'appelle Louder Than Fate, et on va s'écouter un titre que j'aime beaucoup, qui s'appelle Running Hot, monsieur Jerry James Nichols.

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et de Blue Jean, les Name Droppers, ils reviennent avec un bel album, Let's Live Together, chez Horizon Music, et 10 titres. Et bien sûr, on reviendra dessus dans les prochaines émissions. Andreas Dimmenben, coup de cœur, depuis qu'il a sorti son premier album dans Blue Jean, son dernier album, Cold Wind on the Dark Black Night, est sans doute pour moi sa meilleure réalisation. Et on va écouter un très beau titre, un petit peu 6 minutes de bonheur, un petit peu plus même, Alone, Andreas Dimmenben. Et puis, vous arrivez juste du boulot, vous avez besoin de réaccorder votre guitare, mais profitez-en, le morceau qui suit est un petit peu long.

0: groupe s'appelle Tommy et son émission, celle que vous écoutez en ce moment, a pour nom Blue Jean ou Blues Jean. En tout cas, c'est du blues.
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Steve Summer Band, son album s'appelle Rewired et c'est une autre production, très bon guitariste. Le monsieur qui suit, je vous ai présenté son nouvel album la semaine dernière, c'est Michael Monroe, ex Arnold Rocks. Il revient avec un bel album qui s'appelle Outer Stellar chez Silver Lining Music et on va écouter le titre qui s'appelle Glitter and Dust.

la semaine prochaine. Ah, okay, oh, le petit Canadien qu'on avait délaissé depuis un petit moment, c'est Andrew Michael Blues Band. Et son album s'appelle l'éponyme Andrew Michael Blues Band. On va écouter Moving, Shaking.

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Le groupe The Quill, j'adore ce groupe depuis leur premier album. On est dans du stoner, dans du style un petit peu à la Black Sabbath. Leur nouvel album vient de sortir chez Metalville. Il s'appelle Master of the Skies et je vous le recommande fortement. On est plus dans un registre haute tension. Mais vous savez que des fois j'aime bien dériver et vous faire découvrir des galettes que j'aime aussi dans ce style musical. Allez, on finit avec les coups de cœur. On démarre avec The Milkman et le titre Jimmy the Weasel.

Crane Duffy, c'était le premier coup de cœur de ce soir. Son nouvel album s'appelle What I Am Supposed to Do. C'était le titre que vous venez d'écouter. On finit avec mon gros coup de cœur. C'est le groupe Lake, groupe allemand. C'est leur quatrième album. J'ai découvert ces artistes très récemment. J'ai vraiment craqué sur cet album. Je vous disais en début d'émission, c'était un mix entre Kansas, Toto, du blues. Il y a d'autres influences, un petit peu Queen des fois, mais c'est vraiment excellent. Le titre s'appelle Wish I Was a Sailor. Et c'est avec ce titre que je vous quitte, que je vous dis à la semaine prochaine. Et j'espère qu'il fera un petit peu moins chaud. Je vous embrasse. Belle soirée à tous. Bye bye.

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